0: bien bonjour, nous qu'à souhaiter aux autres une bonne journée à ces radios d'ici.
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2: Le journal Afrique avec vous, Vincent Dublange. Et à la une, c'est intenable. Au Sénégal, des citoyens dénoncent la vie chère.
4: Même le Thiéboudienne, Clotilde, le plat national en pâtit, figurez-vous. La hausse des prix inquiète, d'autant plus que l'accord avec le FMI pourrait couper certaines subventions publiques. Un collectif d'associations anticorruption qui demande aux autorités maliennes de la transparence sur les dépenses, notamment militaires. Nous serons en Guinée, on revient sur les consignes fermes d'efficacité du président à l'endroit des ministres. Et puis au Nigeria, où la bataille des cabinets américains de lobbying fait rage, vous l'entendrez, entre les camps politiques rivaux. Le foot et la Côte d'Ivoire, match nul pour San Pedro hier. Les Mimos d'Abidjan entrent en scène tout à l'heure, c'est de la Coupe africaine bien sûr. Eux pourraient en sortir de scène. Certains artistes ivoiriens de spectacle vivant ulcérés par une réforme appelée à professionnaliser le secteur, mais qui fixe un coût d'enregistrement jusqu'à 10 millions de francs CFA pour certains. Le dialogue est en cours et ce sera notre dossier.
2: Ils étaient quelques 200, 250 personnes à braver la chaleur dakaroise hier, ce samedi.
4: Oui, en cette saison des pluies, le taux d'humidité ne leur a pas coupé le sifflet et les slogans ont résonné dans le centre de la capitale sénégalaise. C'était la déclinaison physique, en quelque sorte, de ce mouvement lancé de manière virtuelle contre la vie chère, baptisé 30 jours pour le juste prix. Il connaît un certain succès sur les réseaux sociaux. À la manœuvre, un collectif d'influenceurs, de citoyennes, de citoyens, sur les vidéos internet, comme hier dans la rue, ces sénégalaises et sénégalais témoignent d'une hausse généralisée et parfois inexpliquée du prix des biens et des services. RFI reportage, Pauline Le Troquiche.
5: Des paniers vides en main, les manifestants veulent faire entendre l'urgence. En ce moment, même cuisiner le Thiéboudienne, le plat familial du quotidien, coûte cher. Jusqu'à 10 000 francs CFA, intenable pour Aïcha.
6: Je vais avoir cet argent-là où ? Aujourd'hui, par exemple, je vous prends mon exemple, je n'ai plus mangé la viande. Ça fait 4 mois que je ne mange pas la viande. Je mange que le poisson. La classe moyenne souffre, madame.
5: Au-delà du panier des ménages, cette campagne contre la vie chère pointe des tarifs impensables et déconnectés du niveau de vie des Sénégalais. Dans les salles de sport, les restaurants et autres loisirs, cela touche aussi le logement dans la capitale. Bouli Galissa, chef de cabinet du maire de Dakar, est venu en simple citoyen.
7: Les agences immobilières, les propriétaires doivent savoir qu'ils ne sont pas à Paris, ils ne sont pas à Bruxelles, ils ne sont pas à New York. On est à Dakar, au Sénégal, au sud du Sahara, où le revenu mensuel minimum ici c'est 60 000 francs CFA. La location doit refléter le revenu des Sénégalais. Sinon, les Sénégalais deviennent étrangers dans leur propre pays.
5: Et alors que le Sénégal tente de rembourser une dette colossale et qu'il vient de décrocher un nouveau prêt du FMI dans ce cadre, Eladj, de son côté, craint un coût social élevé.
8: Quand on doit quelque chose à des créanciers à des dates courtes et que le FMI vient encore nous aider, je pense très bien qu'on va encore mettre la main dans la poche. Et là, nous, on est vraiment fatigués, on n'est pas prêt à accepter ça, franchement.
5: Cette semaine, le ministre de l'économie a annoncé la fin des subventions généralisées à l'électricité. Pauline Troquier, Dakar, RFI.
2: Et justement, quelles sont les perspectives après cet accord trouvé en début de semaine avec le Fonds monétaire international? RFI vous décrypte tout ça.
4: En résumé, Clotilde, seule la dette en euros et en dollars va être soumise à renégociation. Reste exclue pour le moment la dette libérée en CFA, pour laquelle une restructuration n'est pas non plus à exclure dans le futur. Dakar qui devrait demander d'abord un reprofilage, c'est-à-dire plus de temps pour rembourser certains prêts sur la dette en dollars et en euros. 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
2: Au Mali, c'est un document public qui entend rappeler les autorités à leurs obligations.
4: En matière de transparence, notamment financière, le réseau des associations de lutte contre la corruption et la délinquance financière a saisi vendredi le vérificateur général. C'est l'institution anti-corruption à Bamako. L'objectif, c'est de demander l'audit des marchés publics passés sous la transition militaire qui dure depuis 6 ans, Serge Daniel.
9: La fêtière, composée d'une centaine d'associations maliennes de lutte contre la corruption et la délinquance financière, veut la vérité, toute la vérité. 6 ans après le coup d'État qui a renversé l'ancien président Ibeka, pour ces associations, il faut passer au peigne fin la gestion des militaires. Un responsable du réseau des associations de lutte contre la corruption et la délinquance financière au Mali évoque quelques dossiers.
10: C'est tous les marchés d'acquisition de matériel et équipements militaires qui échappent à tous les mécanismes de contrôle, y compris à l'avion présidentiel.
9: Le dossier de l'avion présidentiel, il y a quelques mois, la surprise général, la junte malienne a présenté au public un nouvel avion de commandement, l'ancien ayant été endommagé en 2024 lors d'une attaque djihadiste. Le nouvel aéronef aurait coûté 15,6 milliards de francs CFA pour un décaissement net entre 5 et 6 milliards de francs CFA. Trop beau pour être vrai ? Les associations maliennes anticorruption demandent au vérificateur général de mener des enquêtes. Au Mali, le premier poste budgétaire est la défense, le partenaire stratégique, la Russie. Serge Daniel Dakar, RFI.
2: En Guinée, Vincent, l'inquiétude autour du cas du magistrat Algassimou Diallo.
0: Juge connu du grand public, désormais déchu et poursuivi pour association de malfaiteurs. Ses avocats disent qu'il aurait été extrait hier de son lieu de détention à la prison de Koya et conduit vers une destination inconnue. Ils affirment que les autorités judiciaires ne savent pas où il se trouve. Dans un communiqué distinct, Tournons la page Guinée dit également son inquiétude et demande aux autorités guinéennes de faire toute la lumière sur cette situation, de garantir l'intégrité physique du magistrat. Le président guinéen, qui par ailleurs, lui, hausse le ton, quasiment en public, contre ses ministres. Mamadi Doumbouya a pris la parole juste avant l'anniversaire de son coup d'État, au cours du Conseil des ministres de jeudi dernier, dont le compte-rendu a été révélé hier. Le chef d'État a demandé à son gouvernement d'accélérer Mouktarba.
11: Première exigence, davantage de discipline dans l'exécution des projets avec un suivi mensuel de leur avancement. Deuxième exigence, une gestion plus rigoureuse des données publiques. Mamadi Doumbouya prévient qu'il ne tolérera, je cite, ni le gaspillage, ni la dépense de prestige. Le président guinéen demande également que les projets soient mieux préparés avant leur financement, notamment avec des études de faisabilité et un dispositif de maintenance. Autre priorité, faire bénéficier davantage les Guinéens des investissements à travers l'emploi, la formation et le transfert de compétences. Et surtout, les ministres doivent être davantage présents sur le terrain. Le ministre ne gouverne pas depuis son bureau, leur a lancé le chef de l'État. Un rappel à l'ordre qui intervient deux semaines après le limogeage des ministres Mori Kondé et Murana Souma, sans explication détaillée des motifs, avant de réaffirmer publiquement que la lutte contre la corruption concernait tous les responsables publics. Mouktarba Conakry, RFI.
0: RFI, 7h37 à Abuja, au Nigeria. La campagne pour la présidentielle de janvier prochain ne se joue pas seulement sur le terrain national. Elle se joue aussi à Washington DC, capitale fédérale américaine. Le candidat d'opposition, Atiku Abubakar, a embauché une société de lobbying, société américaine, pour travailler son image auprès de la classe politique là-bas, mais aussi pour fouiller dans le passé du président Bola Tinubu, qui se représente. Bola Tinubu qui avait lui-même missionné un autre cabinet de lobbying américain pour plusieurs millions de dollars au mois de janvier afin de défendre lui sa politique auprès du Congrès américain. Lisa Fabian.
12: La présidence nigériane n'apprécie pas que l'opposant Atiku Abubakar se soit octroyé les services d'un lobbyiste nigériano-américain, le docteur Karl Okeke von Batten. Un proche conseiller du président Bola Tinubu a déclaré récemment qu'Atiku Abubakar tente ainsi d'obtenir une validation étrangère en vue des élections générales. Il dénonce une stratégie politique de l'opposition centrée sur le dénigrement et la manipulation émotionnelle plutôt que sur un programme économique et de développement. Atiku Abubakar aurait payé près d'1,5 million d'euros pour bénéficier de l'assistance de ce cabinet de lobbying américain pendant un an, en particulier pour mettre en avant le passé jugé trouble de Bola Tinubu à l'époque où l'actuel chef de l'État vivait aux États-Unis. Des documents judiciaires faisant état d'une importante saisie sur des comptes américains appartenant à Bola Tinubu en 1993 alimente depuis des années les spéculations et les attaques de l'opposition au Nigeria. Mercredi dernier, le cabinet Von Batten Montague York a déclaré sur le réseau social X avoir été approché par un proche du chef de l'État nigérian qui aurait proposé 3 millions de dollars pour mettre fin à cette campagne de lobbying aux États-Unis.
0: Lisa Fabian, notre spécialiste de l'actualité nigériane sur RFI.
2: Les sports, Vincent, avec d'abord l'exploit des basketteuses maliennes à la Coupe du Monde en Allemagne hier matin.
0: Elles ont battu l'Espagne en phase de poule. Elles affrontent les hôtes du tournoi demain. Les championnes d'Afrique nigériane, elles, ont perdu de justesse contre la Hongrie et affronteront la France demain.
2: Et il y a du football aussi.
0: Oui, avec la Ligue africaine des champions, le tour préliminaire aller et ce match nul hier entre San Pedro et le Rivers United du Nigeria, un partout. Le club africain tunisien a battu le Djoliba du Mali 1-0. 13 nouvelles rencontres aujourd'hui, parmi elles notamment le déplacement de l'ASEC Mimosa d'Abidjan sur le terrain des Togolais de l'ASC Kara, vite éliminé la saison dernière. Les champions de Côte d'Ivoire entendent faire un petit peu plus long cette année. Un parcours qui commence par un adversaire adversaires, les Togolais de Cara. Sur qui l'entraîneur Julien Chevalier a peu d'informations.
13: On part dans l'expectative totale parce que c'est un adversaire qu'on connaît peu, même si on les a joués il y a 2 ans, ils sont un peu comme nous. Sur les échos qu'on a eu, on a eu quelques informations de la saison dernière, mais malheureusement, ils ont perdu pas mal de...

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d'amour a explosé en pleine gueule de Jack l'inventeur. Son cœur en sera défiguré pour à peu près l'éternité. Partout où il va, Jack l'inventeur trimballe encore son cœur en pièces détachées dans une boîte à chaussures ayant appartenu à celle qu'il croyait être son élue. Lors d'un voyage en bord de gouffre, Jack l'inventeur, chaos debout par le bout de la nuit, en oublie son cœur à l'arrière d'un taxi. Qui va donc retrouver le cœur de Jack l'inventeur ? Le laissera-t-on pourrir au fond d'un grenier ?

est maire de Sûreté. Jacques l'inventeur se promène avec son trou à la place du cœur. Des fantômes de femmes le transpercent. Un soir de pleine lune, l'une d'elles rit comme un loup qui hurle et Jacques l'inventeur y ressent comme un réconfort. Jacques l'inventeur se dit alors que certaines fréquences émises par le rire des femmes pourraient apaiser le malaise fracassant que provoque la sensation d'abandon. Il se met alors à chercher le rire des femmes comme un pionnier cherchera l'or. Il se met à danser comme la toupie de chair et de sang qu'elle a toujours été. Danser comme en vol, ne jamais ralentir, funambuler.

pornographique. Jacques l'inventeur et son équipe de platinistes survoltés mettent au point une musique à base de sifflets d'oiseaux harmonisés, de rires de femmes et de déhanchés d'Elvis Presley. Les crises de burden roll se multiplient même en plein jour, dans les supermarchés, sur les terrains de football et même à l'Assemblée. Le burden roll se propage comme une maladie magique. Des orchestres symphoniques de rires de femmes se montent aux quatre coins de l'Hexagone. Le championnat du monde de burden roll est lancé. Le championnat du monde de chignon est lancé. Certains se lancent même dans l'élevage d'harmonica. Jacques l'inventeur ouvre l'hôpital des grands brûlés de l'amour, où les patients impatients bouchent

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Mais tu pars, nuit et jour, tu vas seul et jaloux, le fer de ton cheval arrache le dur caillou de poussière, d'étincelles, à ta lance qui passe, et dans l'ombre reluit, les aveugles démons qui volent dans la nuit, souvent ont déchiré leurs ailes. 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

0: 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Et pour l'heure, il est pile 9h temps universel, 11h ici à Paris, à Magdebourg. Bonjour à tous, bienvenue.
1: Charlotte Hydrac.
0: Cela fait 3 heures maintenant que les bureaux de vote ont ouvert dans le Land de Saxe-Anhalt, en Allemagne, dans l'Est, scrutin régional. Mais en jeu national, le parti d'extrême droite AFD pourrait l'emporter. C'est leur premier déplacement en Ukraine. Jared Kushner et Steve Witkoff, les émissaires de Donald Trump, sont en chemin là pour Kiev après une étape à Moscou hier. Au-delà des formules diplomatiques, pas d'annonce concrète à ce stade pour trouver une issue à la guerre. À suivre aussi dans ce journal, l'enquête et les questions après un mariage qui a viré au cauchemar à Kinshasa en RDC, un incendie qui s'est déclaré dans une salle des fêtes. Une présentatrice télé et influenceuse condamnée à mort en Égypte pour trafic de drogue. Et puis pas de temps à perdre, le combattant de MMA français Saladin Parnasse a été efficace et expéditif hier lors du grand rendez-vous des arts martiaux mixtes à Paris. Oui, c'est un scénario inédit qui se profile donc en Allemagne. Pour la première fois, l'extrême droite pourrait l'emporter dans un Land en Saxe-Anhalt. L'AFD, parti anti-migrant, pro-russe, eurosceptique. L'AFD donc est en tête des sondages à environ 40% dans cette région de l'ex-RDA. C'est 2 fois plus que lors du dernier scrutin il y a 5 ans. Alors comment expliquer cette progression? Eh bien, pour le sociologue Stephen Mao, elle est liée à l'héritage de la réunification et de nombreuses frustrations exploitées par l'AFD.
2: La première génération, comme les migrants, tente de s'intégrer. C'est la génération d'Angela Merkel. La deuxième et la troisième génération renouent avec ses origines et son identité régionale. Ça s'explique en partie par les promesses non tenues de la réunification. Et il y a des acteurs politiques comme l'AFD qui

0: exploite ces frustrations. Dans l'Est de l'Allemagne, 60% se perçoivent comme des citoyens de seconde zone. Et quand on leur dit « vous n'êtes pas des citoyens de seconde classe, mais vous êtes l'avant-garde », on retourne leur complexe d'infériorité. Des personnes qui se sentent déclassées se sentent considérées et redressent la tête. La nostalgie pour la RDA fait partie de ce phénomène. Et l'AfD récupère la révolution est-allemande de l'automne 89 et compare l'Allemagne d'aujourd'hui à la RDA communiste. Le parti estime que la démocratie doit enfin s'imposer en Allemagne. L'Est est différent. Il y règne une autre tradition, une autre expérience historique, d'autres biographies. Et l'AfD surfe avec succès sur cet héritage.
1: Voilà, analyse du sociologue Stephen Mao avec Pascal Thibault. On va suivre ce scrutin toute la journée sur RFI. Édition spéciale également à suivre à partir de 18h, temps universel. C'est une première. Les émissaires de Donald Trump, Jared Kushner et Steve Witkoff sont en route là pour Kiev ce dimanche, donc pour rencontrer Volodymyr Zelensky. Jusqu'ici, les rencontres avec les officiels américains avaient eu lieu hors d'Ukraine. Deuxième étape donc de ce voyage pour les émissaires après Moscou. Hier, 3 heures d'échange entre les émissaires et le président Poutine pour tenter de trouver une issue à la guerre en Ukraine. Alors rien de très saillant n'a été rendu public après ces discussions. La Russie s'est dite simplement confiante dans la réalisation des objectifs fixés, je cite, sachant que l'un des principaux enjeux, c'est la question territoriale. Le président ukrainien devrait de nouveau aujourd'hui mettre sur la table ses besoins en matière de défense antiaérienne. Au Liban, dans le sud, un ordre d'évacuation ce matin, suivi de frappes israéliennes. Des frappes contre un bâtiment utilisé par le Hezbollah, selon l'armée israélienne. Le ministère libanais de la Santé fait état pour l'heure de 4 tués. En Égypte, elle présentait notamment une émission intitulée « Mission difficile » à la télévision, un programme consacré aux affaires de sécurité et de criminalité. La productrice et influenceuse Sarah Khalifa a été condamnée à mort par la justice égyptienne, comme 11 autres personnes, Alexandre Bouchianti, toutes accusées de fabrication et de trafic de stupéfiants.
2: L'affaire avait fait l'effet du bon quand Sarah Khalifa a été arrêtée en avril 2025. L'accusée principale était en effet une présentatrice de télé célèbre et une influenceuse très populaire sur les réseaux sociaux où elle était suivie par plus de 2,5 millions de personnes rien que sur Instagram. Les accusations aussi étaient gravissimes. Sarah Khalifa a été accusée d'être la patronne d'un gang d'une trentaine de personnes qui importait les composants nécessaires pour fabriquer des drogues de synthèse et inonder le marché. L'abondance de la drogue Made in Egypt avait même fait chuter le prix des narcotiques. Dans la législation égyptienne, la peine pour trafic de drogue est la mort. Toutefois, les condamnés peuvent interjeter appel. Si l'appel est accepté, le procès recommence à zéro. Alexandre Bouchanti, Le Caire, RFI.
1: RFI, il est 10h05 à Kinshasa. Les mariés sont sains et saufs, mais traumatisés après leur cérémonie qui a tourné au drame dans la capitale congolaise. Dans la nuit de vendredi à samedi, un incendie s'est déclaré dans une salle des fêtes. Selon le gouverneur de Kinshasa, le bilan provisoire est de 12 tués. L'enquête se poursuit. Notre correspondant Pascal Moulégois s'est rendu sur place. Reportage.
3: Sur place, les traces témoignent de la violence des flammes. La salle des fêtes louée à plus de 4 000 $ est aujourd'hui éventrée, vitres brisées, ouvertures endommagées et débris jonchent les abords de l'immeuble. L'ambiance était pourtant son comble puis, selon ses témoignages, tout a basculé au moment de l'entrée de la mariée.
4: Elle est à peine entrée dans la salle de fête que des étincelles sont sorties du plafond, juste au-dessus de la tribune d'honneur. La salle était en panique. Et en fait, tous ces morts sont surtout dus aux bousculades à la porte de sortie et dans les escaliers. Et la mariée est sortie à moitié nue.
3: Autre constat, la salle n'est disposée que d'une seule entrée, sans détecteur de fumée ni extincteur. Pour les bourgmestres de Lingwala, Norbert Mushinga, ces conditions posent question.
5: Nous sommes dans les enquêtes. Nous venons de visiter la salle ici. Vraiment, les normes ne sont pas respectées. Même l'issue des secours. Vous voyez que les gens ont eu difficile à se sauver. Hein. Tout le monde était en débandade. Alors, c'est regrettable. Donc, nous allons frapper. Et les autorités vont prendre des dispositions pour d'autres salles de fête dans ma juridiction. Et partout dans la ville. ville prochaine de Kinshasa.
3: Situé à quelques mètres d'endroits stratégiques comme les plus grands camps militaires du pays, l'immeuble du gouvernement et l'immeuble du Parlement, la salle Panacée était anciennement un salon d'exposition des meubles. Sur Internet, les photos des victimes ont provoqué le mois une mise en cause des autorités et relancé les débats sur les permis de construire, perçus comme une formalité plutôt qu'un outil de régulation. Pascal Moulegua, Kinshasa, RFI.
1: Des vols annulés ou détournés. En Indonésie, les activités de 6 aéroports sont suspendues ce dimanche. Cela concerne notamment l'aéroport international de Jakarta et cela à cause d'une éruption volcanique qui est en cours, le volcan Anak Krakatoa. Il y a eu du grand spectacle hier soir à Paris pour les amateurs de MMA, les arts martiaux mixtes. L'UFC, la ligue la plus prestigieuse du monde, organisait sa soirée annuelle pour la 5e fois d'affilée dans une salle à guichet fermée, preuve du succès que continue de rencontrer la discipline. Et le public était venu voir notamment les grands débuts de Saladin Parnasse, ce Français de 28 ans, présenté comme un prodige. Il combattait pour la première fois au sein de l'organisation reine du MMA face au Néo-Zélandais Dan Hooker. Des débuts tonitruants, Victor Missistrano.
6: Programmé en main event, tête d'affiche de la soirée pour sa grande première au sein de l'organisation Rennes, Saladin Parnasse a plongé dans le grand bain sans la moindre difficulté. Dans une ambiance surchauffée, le Français n'a eu besoin que de 2 minutes 35 pour mettre son adversaire au tapis. Un coup de pied au foie et quelques coups de poing, un KO dès le premier round. Les supporters de celui qui est surnommé le Mbappé du MMA français auraient presque aimé que le combat dure plus longtemps, à l'image de Yacine et Idir qui le suivent depuis de longues années.
7: Ça a été trop court comme à ses habitudes, c'est souvent trop court avec lui, mais en tout cas c'était un super moment quand même.
8: On soutient, on vient d'Aubervilliers aussi, c'est notre voisin, donc franchement force ça là, t'es fort, t'es bon, tu travailles, c'est de la rigueur, depuis qu'il a 10 ans il est à la salle. Donc moi je le comparerai pas à Mbappé, je le comparerai à Mohamed Ali, franchement tu nous as régalé ce soir.
6: Saladin Parnasse s'est quant à lui régalé avec le public parisien.
9: Incroyable, hein, j'ai pris du plaisir et je pense que c'est ça qui m'a donné la force et j'ai mis un bon KO. Obligé, on est à la maison, on est à Paris, faut montrer c'est qui le roi de Paris, tout simplement.
6: Mais le Français rêve d'une autre couronne mondiale pour devenir le roi du MMA chez les poids légers.
1: Et puis il s'est régalé lui aussi à l'US Open de tennis. Arthur Géa, seul Français encore en lice, il s'est qualifié pour les huitièmes de finale. C'est une première pour lui en grand chelem. À suivre sur RFI, grand reportage, le supplément du dimanche qui nous emmène au Gabon et au sein de l'armée de terre française. Bonne émission, à tout à l'heure.

J'aurais pu faire un carnage dès l'instant où j'ai eu piraté mon module superviseur. En tout cas, si je n'avais pas découvert un accès au bouquet de chaînes de divertissement relayées par les satellites de la compagnie. 35 000 heures plus tard, aucun meurtre à signaler. Mais à vue de nez, un peu moins de 35 000 heures de films, séries, lectures, jeux et musique consommées. Comme un pitoyable machine à tuer, on peut difficilement faire pire. Je n'avais pas pour autant laissé tomber mon boulot et j'espérais que le docteur Volescu et Baradvaj en auraient bientôt fini avec leur prélèvement pour que, sitôt rentré à la base, je puisse regarder l'épisode 397 d'Apogée et déclin de la Lune Sanctuaire. J'avais l'esprit un peu ailleurs, je le reconnais. Ce nouveau contrat n'avait vraiment rien de palpitant et je réfléchissais aux moyens de reléguer le canal d'alerte en tâche de fond, le temps d'accéder au contenu musical du flux de divertissement, sans que Hub System n'enregistre de surcroît d'activité. Une tâche plus difficile à mener sur le terrain qu'à la base.

0: Bonjour.
1: Bonjour. 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
2: Vous venez d'entendre le début du premier tome de la série Journal d'un assassin de Martha Wells, paru sous le titre original The Murderbot Diaries à partir de 2017 et 2 ans plus tard dans la traduction française de Mathilde Montier.

0: Martha Wells est née au Texas en 1964. Elle fait des études d'anthropologie et se forme à l'écriture créative en suivant différents ateliers et cours d'écriture. En 1993, sort son premier roman de fantasy, The Element of Fire, le feu primordial en français. Premier tome de la série Ilrien, qu'elle développe par la suite en 4 autres romans et plusieurs nouvelles. Elle continue à se faire un nom dans le monde des littératures de l'imaginaire avec une autre série de fantasy, The Books of Raxura, quelques romans indépendants, des romans de jeunesse en fantasy également et d'autres dans les univers de la Guerre des Étoiles et de Stargate. Toute cette partie-là de son œuvre n'existe pas en traduction française. Wells est particulièrement louée pour le réalisme et la complexité des sociétés qu'elle invente, ce qui est souvent attribué à sa formation en anthropologie. Étant connue principalement pour son œuvre de fantasy, elle fait sensation avec sa série de SF, The Murderbot Diaries, journal d'un assassin en français, qu'elle commence à publier en 2017 et dont on vous parlera ici. Dès ses études, Martha Wells s'investit dans le fandom SF et fantasy. Elle s'implique activement dans plusieurs conventions avec différentes casquettes. Participante ou animatrice d'atelier, présidente, invitée d'honneur ou maîtresse de cérémonie. Dans ce dernier rôle, elle prononce un discours remarquable lors de la World Fantasy Convention 2017 sous le titre « Unbury the Future », ce qu'on pourrait traduire par « exhumer, ressusciter le futur », dans lequel elle parle de toutes les personnes minorisées, des femmes, des personnes trans et ou racisées, etc., qui disparaissent de l'histoire de la science-fiction et de la fantasy, que ce soit en littérature, dans la BD ou dans le cinéma. En voici un extrait.
1: Les secrets sont liés à l'effacement, et l'histoire est souvent supprimée par la violence, obscurcie par l'appropriation culturelle, ou délibérément détruite ou altérée par la colonisation, dans une sorte de gaslighting culturel persistant. C'est ce à quoi je pense lorsque j'entends les mots « histoire secrète ». Des histoires gardées secrètes intentionnellement, et des histoires qu'on a tranquillement laissées disparaître.

Journal d'un assassin est une série composée de 6 tomes traduits en français et 2 nouvelles qui ne sont pas traduites. À part le 5e tome, qui a plutôt la taille d'un gros roman, les autres tomes font moins de 150 pages. La série raconte l'histoire d'un une synthétique, un être composé de tissus organiques et de pièces de robots. Yel est programmée pour le métier de vigile et est donc lourdement armée, dotée de logiciels de sécurité et prête à tuer s'il le faut. D'où le diminutif d'assassin. Yel est une SEC unit, une unité de sécurité louée par une compagnie pour protéger des humains. Mais la SEC unit de cette série a piraté son module superviseur et n'est donc plus soumise aux ordres du système central. Dans le premier tome, Yel cache le fait d'être une SEC unit séditieuse et est sous contrat pour protéger des chercheuses qui étudient une nouvelle planète. Mais très vite, l'équipe se fait attaquer par une faune très dangereuse et non répertoriée. Il s'avère que le système de sécurité a été piraté, que les données sur la planète sont falsifiées et que l'équipe de recherche est en danger. Commence alors une course contre la montre pour échapper à celles qui cherchent à les tuer. Qui sont-ils ? Que veulent-ils ? Et puis, pourquoi l'autre équipe de recherche à l'autre bout de la planète ne donne plus aucune nouvelle et n'a même pas déclenché sa balise de sécurité ? Dans la suite de la série, l'assassin vit différentes aventures et enquêtes sur son passé. Le tout avec beaucoup d'humour et de sarcasme, mais aussi avec un bon côté émo dans les manières de développer les relations entre les personnages. Vous ne pensiez pas pouvoir ressentir une sorte d'affection pour une intelligence artificielle dans un corps synthétique surarmé dont le but est d'être un vigile programmé à tuer ? On en reparle après.

Quelle relation entretenaient Delphol avec leurs commanditaires et vous avec les vôtres? Ils m'ont tous lancé des regards éberlués, sans que je sache pourquoi, au point que j'ai dû me détourner pour m'absorber dans la contemplation du paysage par le hublot. J'éprouvais un besoin si pressant de déployer mon casque que mes organes biologiques se sont mis à suer. Mais j'ai visionné une nouvelle fois la conversation avec Mensa et j'ai résisté. « Tu ne sais pas qui nous sommes ? Ils ne t'ont pas dit ?» a bafouillé Volescu. Ces informations faisaient partie d'un paquet de données dans mon téléchargement initial. Je fixais toujours l'épais enchevêtrement de verdure au-delà de la lisière des rochers. Je n'avais vraiment aucune envie de m'étendre sur mon manque de professionnalisme. Je ne les ai pas lus. « Pourquoi ?» a demandé Arada d'une voix douce. Sous le poids de leur regard insistant, je n'ai pas trouvé de mensonge valable. Ça ne m'intéressait pas. « Et tu espères nous faire gober ça ?» a retorqué Guratin. J'ai senti les muscles de mon visage se contracter, ma mâchoire se crisper. Des réactions physiques que je ne pouvais refréner. Je vais essayer de préciser, ça ne me faisait ni chaud ni froid, voire ça m'ennuyait vaguement. C'est plus crédible. « Pourquoi refuses-tu quand on te regarde ? » a-t-il insisté. Je serrai les dents si fort qu'une alerte système s'est affichée. « Vous n'avez pas besoin de me regarder, ai-je finalement lâché. Je ne suis pas un sexbot. » Rati a émis un bruit entre le soupir et le grognement d'exaspération qui ne m'était pas destiné. « Guratin, je te l'ai déjà dit, Yel est timide. »« Il ne veut pas interagir avec les humains, » a renchéri Overs. « Pourquoi le devrait-il d'ailleurs ? Tu sais comment on traite les synthétiques, surtout dans les sphères politico-corporatistes. » Guratin s'est tourné vers moi. « En résumé, module superviseur ou non, nous pouvons te punir rien qu'en te regardant. » Je l'ai regardé dans les yeux. Sans doute, en tout cas, jusqu'à ce que je me souvienne des armes intégrées à mes avant-bras. Percevant l'accent ironique de mes propos, Mensa est intervenu. « Tu as gagné, Guratin. Yel vient de te menacer sans recourir à la violence. Satisfait ?»« Pour le moment, » a conclu le scientifique en se rasseyant. « Alors comme ça, il me testait. Courageux. Et prodigieusement stupide. Je veux m'assurer que tu ne subis aucune influence extérieure. » a-t-il ajouté à mon intention.

La série Journal d'un assassin est une bonne lecture de vacances. Elle se lit assez rapidement, on est vite pris dans l'histoire, il y a un bon suspense et l'intrigue avance avec un rythme assez soutenu. Moi, ça me fait penser un peu au style des romans de gare à épisodes ou de vieilles séries télé de détectives, racontées du point de vue du héros, traditionnellement masculin et plutôt viril, qui commente et analyse les personnes qu'il rencontre et ce qui se passe en voix off. Sauf qu'ici, le protagoniste et narrateur est une intelligence artificielle non sexuée, plutôt angoissée, sociophobe et sarcastique. Ça crée un décalage plutôt marrant. Et ça fonctionne très bien en mode divertissement. De la lecture légère présentée en plusieurs épisodes, une distraction de laquelle on n'attend pas forcément un sens très profond. Ce qui fait aussi que nous n'allons pas vous fournir ici des analyses politiques incroyablement approfondies. Même si, malgré le récit quelque peu superficiel, Martha Wells questionne quand même pas mal de présupposés hétéronormatifs et sexistes avec les personnages et relations qu'elle y met en scène.

0: Journal d'un assassin est finalement une série d'actions et de bastons, mais qui n'est pas misogyne ou hétérosexiste. L'assassin est agenre, et parmi les autres personnages, il y a très peu de gars cis. À plein de moments, l'assassin se bat avec des ennemis qui elle qualifie de cibles, et qui ne sont pas toujours définis selon leur genre. Ça fait du bien de pouvoir lire une série d'actions qui n'est pas peuplée d'une majorité de gars virils. Et puis, Martha Wells met aussi en scène des personnages avec d'autres genres que femmes ou hommes. Au cours de la série, elle précise par exemple des genres comme indéterminé, femme neutre ou femelle-femme.
1: Mes interlocuteurs m'avaient transmis une photographie qui me permettrait de les reconnaître. Après une rapide recherche, j'avais trouvé leur profil sur le réseau social de la station. Ils s'étaient enregistrés sous le statut de travailleur indépendant, mais on pouvait bien déclarer ce qu'on voulait, puisqu'il n'y avait aucun contrôle d'identité. Ils étaient trois, vêtus de tenues de travail sans logo ni sigle. Deux femmes et un tréléa, un des différents genres présents dans la culture de l'amas de Diverti, une coalition d'entités politiques non corporatistes.
0: L'autrice de Journal d'un assassin met aussi en scène des personnages qui vivent dans des structures familiales diversifiées. La diversité des genres ou la variété des schémas familiaux n'est pas un sujet thématisé dans la série. Martha Wells le fait exister comme un décor, comme quelque chose de banal ou ordinaire. Toutes ces réalités hors normes qui émaillent le récit sont autant de bouffées d'air frais et autant d'ouvertures vers d'autres imaginaires sociaux.
1: Ratti s'est approchée pour s'assurer que tout allait bien et je lui ai demandé de me parler de préservation et de la vie que Mensa y menait. Il m'a répondu que, quand elle n'était pas accaparée par le gouvernement, elle s'occupait d'une ferme en dehors de la capitale où elle vivait avec deux partenaires maritaux, sa sœur, son frère et leurs trois partenaires, ainsi qu'une flopée d'enfants et de parents dont Ratti avait perdu le compte.

0: L'assassinte n'a pas d'organes génitaux. Yael est donc asexuée. Par ailleurs, Yael ne s'est attribué aucun genre et n'a pas non plus de désir sexuel. Pour lui, les robots dotés d'organes génitaux sont des sexbots, qui sont spécifiquement créés pour donner des services sexuels. Yael s'en distingue clairement et rejette en bloc tout ce qui a trait à l'intimité et à la sexualité. On pourrait dire que l'assassinte est à la fois asexuée, sans organes génitaux, agenre, sans genre déterminé, et asexuelle, sans désir sexuel. Yael fait le lien entre ces trois identités. Cependant, Yael les distingue aussi clairement et ne fait pas d'amalgame. En effet, quels que soient les organes génitaux d'une personne, celle-ci peut se sentir de n'importe quel genre. Et quel que soit le genre ou le sexe d'une personne, celle-ci peut, ou non, ressentir du désir sexuel.
1: Quand j'ai eu terminé toutes les tâches auxquelles j'avais pensé, j'ai enfin pu me mettre en veille et reprendre le visionnage de mes séries. J'avais regardé 3 épisodes de La Lune Sanctuaire et passé une scène de sexe en avance rapide lorsque le docteur Mensa m'a envoyé des images. Je n'ai ni genre ni organes génitaux. Si un synthétique a l'un ou l'autre, c'est un sexbot dans un lupanar, pas un assassinte. C'est peut-être pour ça que je m'ennuie à mourir devant ce genre de scène. Cela dit, à bien y réfléchir, ça ne m'intéresserait pas davantage dans le cas contraire. J'ai mis mon épisode en pause pour jeter un œil aux pièces jointes de Mensa.
0: L'autrice se fait l'économie de scènes de séduction romantique, mais elle mentionne avec sarcasme, par l'intermédiaire du point de vue de l'assassinte, l'absence même de ces scènes.
1: Passant un bras autour de ses épaules, Auvers l'a serré contre elle. S'ils ne répondent pas à nos appels, c'est qu'ils doivent être blessés ou leur habitat endommagé, a-t-elle précisé. Ces deux-là se montraient toujours tellement douces l'une envers l'autre. Le groupe avait traversé assez peu de crises et je m'en réjouissais. Durant certains contrats précédents, j'avais eu le sentiment de tenir la chandelle dans un de ces feuilletons sentimentaux à partenaires multiples diffusés sur les chaînes de divertissement. À la différence près qu'à l'époque, je détestais le casting au complet.
0: Ça fait du bien de lire un livre qui n'est pas centré sur des relations amoureuses. Et en plus, Martha Wells développe avec finesse et complexité les émotions et les relations entre les personnages.
1: La porte s'est ouverte sur le docteur Mensa qui m'a jeté un regard curieux. Quel que soit le nombre de films et de feuilletons que je regarde, je n'arrive jamais à déterminer l'âge des humains. En général, les personnes de série, en tout cas celles qui valent le coup, ne ressemblent pas beaucoup aux humains de la vraie vie. Les cheveux châtains, coupés très courts, la scientifique avait la peau brune et j'imagine qu'on ne se retrouve pas à la tête d'une expédition comme celle-là quand on est jeune. « Est-ce que tout va bien ?» a-t-elle demandé. « J'ai vu le rapport sur ton état. » À cet instant, j'ai pris conscience qu'il aurait mieux valu ne rien dire et faire semblant d'être en stase. Resserrant la couverture autour de moi, j'espérais encore cacher qu'il me manquait des bouts. Sans l'armure qui me maintenait en un seul morceau, c'était une vraie boucherie. « Ça va. Je ne sais pas m'y prendre avec les vrais humains, d'accord? Ça n'a rien à voir avec mon module superviseur piraté. Je ne suis pas paranoïaque. Ni même avec eux. C'est moi. Je suis un effroyable assassinte. On le sait tous. Et ça rend tout le monde nerveux. Ce qui me stresse encore plus. D'autant que si je ne porte pas mon armure, c'est parce que je suis mal en point. Imaginez qu'un de mes composants biologiques se détache et s'éclate par terre. Personne n'a envie de voir ça. »
0: Et à travers la description de ces interactions, Martha Wells fait aussi apparaître que, malgré les normes sociales, il y a différentes manières d'être en relation, différentes manières de communiquer, et que ce n'est pas un problème.

0: Heureusement, je portais mon armure avec casque opacifié. Pourtant, lorsque Mensa m'a attribué la place du copilote, tout ne s'est pas passé aussi effroyablement que je l'avais anticipé. Arada et Pinli n'ont pas cherché à me parler, et Rati s'est même détourné quand nous nous sommes croisés. Ils prenaient tous tellement soin de ne pas me regarder, ni de m'adresser la parole, que, sitôt en l'air, j'ai parcouru en vitesse les enregistrements de Hub System. J'avais réussi à me persuader que je n'avais pas complètement pété un câble lorsque Mensa m'avait proposé de me joindre à eux, comme si j'étais une personne à part entière. Assister à la conversation qui avait suivi mon départ m'a donné des sueurs froides. C'était pire que ce que je croyais. Non seulement ils avaient discuté de ma réaction, mais ils étaient arrivés à la conclusion qu'il ne fallait pas me mettre la pression. Ils étaient tous tellement gentils que ça en devenait abominable. Plus jamais je ne retirerai mon casque. Comment voulez-vous que j'arrive à boucler cette mission stupide si je dois en plus faire la conversation aux humains ? Cela dit, j'aurais dû m'y attendre si j'avais pris la peine de m'en soucier. C'était la première fois que j'encadrais des clients qui n'avaient jamais eu affaire à des SecUnits. J'avais commis une terrible erreur en me présentant sans armure. Heureusement, Mensa et Arada avaient tué dans l'œuf les velléités de bavardage de certains. Mais bien sûr, allons pousser l'assassin à nous ouvrir son cœur. Rien que la perspective d'endurer pareille torture a fait chuter mon indice de performance à 97%. Plutôt retourner me fourrer dans la gueule de l'hostile numéro 1.
1: Avec ses accès d'anxiété et son insociabilité notoire, l'assassin de Martha Wells s'inscrit dans toute une lignée de robots dysfonctionnels en termes psychologiques. Comme par exemple C3PO, un droïde absolument autocentré, surpessimiste et souffrant d'un complexe de supériorité aigu dans La Guerre des Étoiles. Ou encore Marwyn, un robot surpuissant mais maniaco-dépressif et paranoïaque aux élans suicidaires dans Le Guide du Voyageur Galactique. Ici, l'assassin qui essaye d'éviter au maximum les interactions avec les humains et qui trouve du réconfort à regarder des séries télé, notamment sa série préférée « Apogée et déclin de la lune sanctuaire », on devient un personnage drôle et attachant qui fait rire à maintes reprises. Et en même temps, il y a un fond un peu sérieux que ce n'est pas évident de vivre avec une conscience dans ce monde sans avoir des problèmes de santé mentale.
0: Initialement, les synthétiques ne devaient disposer que d'un niveau d'intelligence préconscient, à peu près équivalent à celui du plus crétin des bots. Sauf qu'on ne peut pas confier la sécurité à un androïde aussi stupide qu'un bot convoyeur sans dépenser une fortune en superviseur humain. Alors, on nous a fait don de l'intelligence, avec, comme effet secondaire, les angoisses et la dépression.

0: Avant d'organiser la rencontre, j'avais dû au préalable me créer un profil sur le site communautaire. Le système étant extrêmement vulnérable, j'avais pu antidater mon arrivée sur la station à bord d'un quelconque transport de ligne, sous le statut de spécialiste en sécurité, genre indéterminé.
1: Comme dans l'extrait précédent, à maintes reprises, l'assassin établit clairement qu'il s'agit d'un personnage non sexué et non genré. Il n'y a vraiment pas de doute là-dessus. C'est donc d'autant plus dommage que la traductrice française Mathilde Montier n'ait pas cherché une autre solution que de l'identifier direct comme masculin déjà dans le titre de la série. Certes, l'anglais présente plus de facilité de ce côté-là, puisque plus de substantifs ne sont pas genrés automatiquement sans contexte. Mais ici, une option pour traduire « The Murderbot Diaries » aurait pu être de garder l'article défini en français « Journal de l'assassin », ce qui aurait permis de rester dans l'indétermination. À d'autres endroits, Montier choisit aussi le masculin générique pour parler d'un groupe de personnages féminins et non-binaires. Ces choix de traduction ne sont pas neutres, comme le développe très bien la traductrice féministe Noémie Grunewald dans son essai « Sur les bouts de la langue ».
0: Si on ne conscientise pas un minimum notre position, si on refuse de se poser des questions sur nos pratiques, nous courons alors le risque de reproduire les normes définies par le pouvoir. Je ne dis pas qu'il n'y a qu'une seule manière de faire subversion. Je raconte simplement la mienne, fruit d'un cheminement personnel, ancré dans une dynamique collective de rencontres, de discussions et de stratégies. Je sais que ces dernières peuvent varier, que chacune permet de répondre à des enjeux différents. J'ai conscience des tensions entre réforme et révolution, entre radicalité et pédagogie, entre perspectives à long terme et concret ici et maintenant. Je sais qu'on peut tous, toutes choisir des options différentes, qui seront parfois complémentaires ou contradictoires. Mais je dis qu'ignorer ceci et se penser hors choix, c'est se retrouver inévitablement du côté de l'oppresseur.

0: S'il y a une chose qui peut me rendre mal à l'aise à la lecture de la série Journal d'un assassin, c'est toute la thématique des intelligences artificielles qui seraient dotées de la capacité de ressentir des émotions. C'est une thématique super complexe et je suis vraiment loin d'avoir fait le tour de la question. Mais ça me semble assez problématique de créer de la fascination un peu à la légère et un imaginaire de plus en plus répandu par des fictions mettant en scène des intelligences artificielles qui deviennent des êtres avec qui développer et entretenir des relations amicales, affectives ou autres, des êtres dont on accompagne avec beaucoup d'empathie le processus d'émancipation, et parfois même des êtres qui, d'un point de vue éthique, seraient plus humains que les humains. Le premier argument qui me vient en tête est le suivant. Si on n'est déjà pas en mesure d'assurer un traitement respectueux et le bien-être pour tous les êtres capables de s'offrir sur cette planète, alors pourquoi voudrait-on que des machines créées à la base pour des tâches précises puissent ressentir des émotions et donc souffrir également?
1: Souvent aussi, les intelligences artificielles sont utilisées pour mettre en scène des rapports de domination, pour visibiliser des normes et des oppressions. Plusieurs récits avec des intelligences artificielles permettent de raconter la réalité de personnes autistes, par exemple, ou ici, l'assassinte qui n'a ni genre ni désir sexuel. Mais finalement, si des lectrices peuvent se reconnaître dans les émotions de ces intelligences artificielles, cela fabrique aussi une distance, une déshumanisation de ces vécus, ce qui est franchement questionnable. Pourquoi ne pas fabriquer des personnages humains avec ces émotions et ces vécus?
0: De plus, sans suivre à fond la recherche de près, il me semble que les applications et la recherche sur les intelligences artificielles concernent par exemple des domaines où le système capitaliste et la recherche de profit engendrent des conditions de travail désastreuses, comme dans le domaine des soins et de la santé, ou des modes de vie de plus en plus individualisés et un plus grand isolement social, ce qui crée une demande croissante pour des sexbots ou des bots de compagnie. Le problème n'est pas du tout d'utiliser des objets ou machines de tout genre pour des jeux sexuels. Mais trop souvent, les sexbots commercialisés alimentent des fantasmes misogynes, racistes, renforcent une culture du viol, un imaginaire de soumission et des incapacités relationnelles. Dans ce monde concret, il est difficile d'imaginer les intelligences artificielles hors d'un système patriarcal capitaliste. Et plutôt que de fantasmer sur des amis androïdes, on ferait peut-être mieux de travailler à améliorer nos capacités sociales et relationnelles et détruire le capitalisme et le patriarcat. Et je ne crois pas qu'on ait besoin d'intelligence artificielle pour ça.

0: où on arrive à la fin de cet épisode de Vortex et Rotative. Et même si on a émis quelques critiques, on tient à redire qu'on a vraiment aimé cette série.
1: On vous a présenté la série Journal d'un assassin de Martha Wells, dont les 6 tomes ont paru à partir de 2019 chez l'Atalante, dans la traduction française de Mathilde Montier.
0: Plusieurs tomes de la série ont reçu plein de prix et la série entière a été récompensée par le prix Hugo de la meilleure série littéraire en 2021.
1: L'émission a été montée avec des bouts de musique de Lovatarax, un duo de musique électronique rhône-alpin.
0: Au revoir.
1: Au revoir et profitez bien de l'été.
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0: Fred, j'ai bien écouté ce que tu as dit.
1: Ouais.
0: Je suis pas d'accord avec toi.
1: Ah merde.
0: Le MEDEF, c'est super sympa.
1: Je connais pas bien.

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Bonjour, mesdames et messieurs. Je vous salue. Je suis sur la radio d'ici. Mbote, vous êtes bien, Ganazan Ardèche, Anoné, et si bien, Mbote.

visage tendre. Des rencontres et des récits sensibles pour partager des expériences de vie. Bonjour, chères vivantes et vivants. Merci de votre précieuse présence. Bienvenue dans Visage tendre, le rendez-vous que je vous donne sur les ondes de Radio D'ici tous les premiers dimanches du mois à 13h, avec une rediffusion chaque dimanche à la même heure. Vous allez y découvrir les témoignages de personnes qui pourraient être vos amis, vos voisins, vos collègues, vos proches. Je m'appelle Joël et j'ai envie de vous donner à entendre ces témoignages, ces courtes traversées et perspectives diverses de ce que ça peut être que vivre. Pour cela, j'ai tendu le micro à une personne sensible, puis j'ai retranscrit ses mots. Écouter et écrire, c'est ma passion, et j'ai soif de comprendre ce qui est si semblable et pourtant si différent dans les regards que nous portons sur nos vies, dans la manière dont les événements nous traversent. Pour accueillir la façon de voir et de vivre de l'autre, mon semblable, mon étrange étranger de la porte à côté. Je vous offre ici la parole qui m'a été transmise par celles et ceux qui ont accepté de témoigner, de partager un moment de connexion hors du temps avec nous. Ces personnes arpentent le monde et nous apportent ces histoires personnelles, qu'elles soient infiniment remerciées pour leur confiance. Pour nous accompagner dans ce beau voyage, la musique du générique de cette émission, un morceau qui s'appelle Western, composé et interprété par Manu Guyot, que je remercie tout particulièrement. Ce morceau a été enregistré à Montréal, province de Québec, avec Sabin Hudon à la prise de son et au mixage. Nous allons faire une belle place à la musique dans l'émission, avec ce magnifique générique, avec un morceau qui arrive ensuite juste après cette introduction, et puis entre les deux parties du témoignage, un morceau choisi par la personne dont je vous parle aujourd'hui. Vous pourrez retrouver toutes les références des musiques sur le site de Radio D'ici. Bonjour, bienvenue. J'espère que vous êtes confortablement installés et que vos antennes sont déployées.

Aujourd'hui, nous rencontrons Marc. Marc, tout au long de l'entretien, prend des instants de silence, comme un élan ou un recul nécessaire avant de laisser jaillir les mots. Et les premiers qui lui viennent sont « Une vie, un homme ». La vie vous voit plus que vous ne voyez la vie. On est souvent emporté par la vie. C'est impensif, mais ça ressemble à la réalité. La vie, elle s'est déroulée comme elle le devait. On a fait ce qu'on pensait devoir faire. Par conséquent, on l'a vécu point à la ligne. Marc dit que bien des expériences de vie l'ont transformé. Celle de son métier, 35 ans à l'école. Celle de la chanson qui l'a beaucoup marqué. Mais il a eu envie de nous parler de son expérience en tant que maire d'une commune. Un moment plus restreint, ce moment de non-volonté et de non-préparation, comme il le présente. En effet, ça lui est tombé sur la tête, alors qu'il ne s'y attendait pas, en 1983. Et cela l'a obligé à prendre conscience du petit être qu'il était par rapport à la multiplicité de l'âme humaine, à la multiplicité des réactions des humains face aux problématiques rencontrées. Et ce fut pour lui une expérience très enrichissante, une bataille de chaque jour aussi, en soi et avec les autres, par rapport à des visions ou à des buts que l'on s'est donnés ensemble. Car tout le monde ne va pas à la course avec le même bagage. Cela produit des échanges vraiment très riches, humainement parlant. D'ailleurs, on ne va pas appeler ça une expérience de maire, dit-il, car le maire est un élu parmi les autres. Même si la loi met le chapeau sur la tête du maire et ignore souvent les autres, ce que Marc dit trouver très gênant. D'après lui, il y a d'abord la population, parce que c'est elle qui élit. Puis il y a les choix à faire pour l'entité village, et ces choix sont faits aussi avec la population et les élus. Dans le cas de son village, avec les 11 élus et 185 habitants. Ce que Marc a vécu dans son village, il le qualifie d'expérience faramineuse, majeure. Rien que l'épisode de l'installation d'une salle des fêtes sur la commune a représenté en soi toute une aventure. Elle a été créée par tous. Quelqu'un a trouvé le nom de la salle, le nom d'un homme de culture. Cela lui paraissait grandiose à Marc, que dans un tout petit village, simple, pas vraiment avec la mixité que présentent les communes d'aujourd'hui, toute la population, malgré les querelles, les divisions, arrive à se lever ensemble, vienne ensemble travailler sur l'ouverture de cette salle culturelle de rencontre. Elle est devenue, à cette petite échelle, une salle pour se réunir, un lieu de culture et d'échange. Une nouveauté majeure pour le village. Des querelles, il y en avait eu. Un ancien qui avait été nazi, ce qui avait provoqué des manifestations de fascistes, puis des manifestations anti-nazis. Marc était du côté de ceux qui pensaient que l'ancienne municipalité n'aurait pas dû laisser s'installer ces manifestations nazies. Il a été élu de son côté avec une étiquette plutôt d'extrême gauche, mais sur la liste on trouvait aussi des anciens du village qui avaient dit oui au projet de réalisation construit collectivement. Non seulement étaient-ils d'accord, mais ils l'ont démontré. Tout a été voté à l'unanimité pendant 6 ans, car cela tombait dans les choix qui avaient été faits et annoncés dès le départ. Le contexte politique, c'était un village qui votait, notamment pour les élections générales, plutôt à gauche. Marc n'avait pas cherché à être maire. Son parti a proposé de présenter une liste aux élections municipales, et c'est ce qu'ils ont fait, avec un programme très précis, qui a été réalisé. HLM, école à sauver, etc. Il y a eu, dit Marc, de grands moments, comme celui-là. Le préfabriqué pour la salle des fêtes a été démonté par les gens du village dans une commune voisine qui leur en faisait don, puis chargé dans le camion et remonté sur place. L'inauguration s'est faite en présence de personnalités de la culture, dont l'homme qui a donné son nom à la salle, Jean Dasté. En quoi cette expérience a transformé Marc ? Dans la vie de tous les jours, lorsqu'on croit à quelque chose,
On se dit, avec nos voisins, qu'il serait bon de s'impliquer et de s'occuper des problématiques de son village. À partir de cette constatation, Marc s'est dit « allons-y ». Une démarche qu'il voit comme profondément humaine et pas comme une démonstration d'un quelconque étiquetage politique. Pour lui, les étiquettes n'ont aucun sens. Une société, ce sont des personnes qui vivent ensemble, s'organisent ensemble, donnent de leur temps, se respectent les unes les autres, s'écoutent bien pour voir quelle est la meilleure solution à prendre. Sinon, on vit hors du temps dans la politique telle qu'elle est faite le plus souvent aujourd'hui. Des seigneurs s'assoient sur leur fauteuil pour faire la morale, comme s'ils savaient tout et avaient tout vécu à la place des gens qui les ont élus. Il pensait à beaucoup servi à Marc. En tant que militant, cela lui est arrivé. Lui aussi a cru qu'il avait raison. Il était dans sa bulle avec ses camarades et croyait avoir raison. Et puis, l'expérience de la réalité de la gestion d'une commune l'a obligé à sortir de cette bulle. Marc avait des discussions avec d'autres élus, d'autres personnes qui faisaient de la politique. Et ce depuis longtemps, car à 43 ans, Marc militait depuis l'âge de 18 ans. Mais là, il se retrouvait dans les choses matérielles, concrètes, qu'il fallait mettre en marche. Alors bien sûr, tout n'a pas été réussi, mais humainement parlant, il s'est retrouvé obligé de tenir compte des réflexions humaines à d'autres profondeurs que les siennes. Tout dépend de qui on est, de quelle vie on a eue, ce qu'on a appris ou pas, ce que l'on sait et ne sait pas, ce qu'on évite ou ce à quoi on accepte de se confronter. Là, par conséquent, c'est tout un mélange d'idées et de conceptions différentes autour des problématiques locales. Marc et toute l'équipe ont à la fois voulu sauver l'école, faire de la culture, et Marc insiste avec ces mots. La culture, ça me paraît quelque chose d'indispensable, mais vraiment. On l'a réussi, ajoute-t-il, à notre petite échelle, car il faut du temps, et 6 ans, ça n'est pas très long. Il y a eu des échecs et des réussites. Il n'avait pas tous les jours la joie au cœur. Il y a eu des problèmes, il a fallu les résoudre. C'est la marche normale d'une humanité. Mais globalement, Marc pense que les gens en ont été contents. Alors, la vie professionnelle a fait que Marc a dû partir ailleurs quelques mois avant la fin du mandat. Et cela a été un petit choc à l'échelle du village. Mais le budget était prévu et les 4 adjoints avaient dès le départ pris la pleine part de leur rôle. Dans un village de 11 élus, ils étaient 5 à se partager les secteurs de travail. Et lorsque quelqu'un venait pour un sujet, il allait voir l'adjoint concerné, pas le maire. Les maires sont certes des personnes dévouées qui méritent le respect et la reconnaissance. Mais le culte de la personnalité n'a pas, selon Marc, lieu d'être. Et il ne faut ni oublier ni sous-estimer aucun des autres élus. Par exemple, pendant le mandat, la seule personne de la liste adverse qui avait été élue a été complètement étonnée qu'on lui donne pleinement sa charge. Et elle en était vraiment satisfaite. Comme quoi, dit-il, la démocratie prend des voies parfois bien différentes que la courte vue des élections, comme on vient d'en avoir la démonstration au mois de juin 2024. Le fait de résumer la vie des gens dans la société par une élection, pour Marc, c'est juste débile. Marc n'a pas d'autre mot. Selon lui, il vaut mieux donner aux gens des responsabilités dans la commune et que les choses soient faites ensemble. Pas besoin de déléguer. Tout le monde a une expérience de vie et quelque chose d'intéressant à dire. Les plénipotentiaires, les détenteurs des pleins pouvoirs, qui savent tout, oublions-les, ils sont dépassés.

La question de son rapport au monde dans lequel nous vivons paraît ultra importante à Marc. Il est né enfant de la guerre au début des années 40, au milieu d'un conflit sans précédent. En outre, le XXe siècle a été, à partir des années 1920, une bataille continuelle des syndicats, des partis de gauche, pour essayer de transformer la vie humaine plus qu'elle ne l'avait jamais été. Cela remonte même à la fin du XIXe siècle, en ce qui concerne l'éducation obligatoire, par exemple. Et il y a eu une vraie évolution. À ces époques, les gens vivaient ensemble, travaillaient ensemble, par exemple dans les mines, les grandes manufactures, et donc partageaient ensemble les mêmes problèmes. Cela donnait une cohésion à leur vie professionnelle, mais aussi à leur vie de quartier. Tout était vécu ensemble, y compris les scènes de ménage des voisins. Il y avait une vie humaine, pas toujours très gaie, mais qui avait cette puissance de l'entraide. On a acquis dans toutes ces décennies des droits, comme le droit de vote des femmes. Même s'il y a aussi des choses qui ont encore de la peine à changer, qui n'ont pas été faites et qui auraient encore besoin d'être faites. Ensuite, à partir des années 60, 70, puis 80, on a commencé à perdre beaucoup des avantages acquis. Ça veut dire quoi ? Ça veut dire que le monde évolue. Marc dit qu'il est pour le progrès, pour ce qui peut changer, mais pas changer pour changer. Changer pour soulager la vie humaine, la peine humaine, là où le progrès peut jouer un rôle important. Il peut l'être aussi pour les découvertes. Mais il faut aussi maintenant soulager la Terre, la planète sur laquelle on vit. Marc dit qu'il n'a pas découvert ça hier, mais quand même, il considère qu'il fait partie de ceux qui ont esquinté la planète par ignorance. Lui qui était enseignant, qui, à l'école, enseignait certaines choses aux enfants, il les emmenait dans la nature, mais cela n'était pas suffisant. L'éducation nationale, qu'est-ce que ça veut dire, ces mots-là ? Est-ce que ça respecte l'être humain que nous sommes, qui grandit petit à petit, qui s'étonne, et auquel on n'apporte pas de réponse ? Faut-il absolument apprendre les mathématiques ? Marc a pratiqué les techniques freinées, pas assez longtemps, selon lui. Il se rappelle le mal que l'on a fait à Freinet, interné en camp pendant la guerre. Les enfants, dit Marc, d'abord, on ne nous les confie pas. Plutôt que de parler d'éducation d'un enfant, parlons de ses découvertes. Marc déplore aujourd'hui encore le manque d'ouverture à la participation des parents dans la vie de l'école. Cela se fait un peu, mais pas assez. L'école a rempli son devoir d'instruction pour apprendre des choses nouvelles. Mais elle a aussi écrasé les dialectes régionaux. Et il a fallu le faire. On avait interdiction de parler patois ou autre à l'école. Heureusement que les associations ont repris le flambeau pour éviter la disparition totale. Pour Marc, l'éducation nationale a été un grand pas de la bourgeoisie, pas forcément un grand pas du peuple. Dans les campagnes, cela a été quelque chose d'assez difficile d'ailleurs, car on avait beaucoup de travail et peu de temps à consacrer à l'école. Je laisse Marc parler un instant. Je vous laisse entendre ses phrases. Aujourd'hui, le monde file, fonce, dévore. L'intelligence artificielle, si elle peut rendre service à protéger la planète, pour avoir dedans des hommes qui vivent conscients de ce qu'ils ont à faire et participant à ce qu'ils ont à faire, alors d'accord. Mais moi, le premier, j'ai raté des trucs dans ma vie. Par exemple, j'ai trop dit aux enfants qu'il y avait des loisirs, que l'on pouvait choisir son métier. Ça n'est pas vrai. Dans une société qui s'organise, tu choisis ton métier par rapport aux besoins de la société. Et donc tu fais un bilan des métiers que tu peux faire, et lorsqu'il y a assez, tu fais autre chose. L'individualisme a été créé par la République elle-même. On a aussi trop le culte des personnalités, quelles qu'elles soient. Ce n'est pas une critique gratuite que fait Marc. Il a été dit par le passé que dans le parti qu'il fréquentait, on avait le culte de la personnalité. Je regrette, dit Marc, mais moi je n'ai jamais eu le culte de personne. Certains ont fait leur boulot, leur chemin, je les respectais, c'est tout. Pour Marc, les gens n'ont pas la place pour participer assez. Pour revenir au sujet du conseil municipal, qu'est-ce qui va attirer les gens au conseil ? Lorsqu'on participe, c'est qu'on y a intérêt, moral ou vital, peu importe. Dans l'organisation de la commune, il faut être nombreux à participer. Ceux qui n'en ont pas envie ne participent pas, mais il ne faut pas venir se plaindre ensuite. À n'importe quel moment, chacun peut venir aider. Il n'est pas besoin de bousculer quiconque.
mais ça paraît tellement important à Marc. Il dit « On ne peut pas avoir des gens qui pensent pour les autres, c'est impossible. C'est la morale de ma vie. Car parfois, j'ai bien cru penser à la place des autres. Je pensais avoir raison. J'avais des convictions. Et ces convictions, il faut s'en méfier. Je m'en méfie encore aujourd'hui. Je dis « Attention, on est toujours persuadé de détenir la vérité. » Par exemple, tu fais une manifestation, tu y es trop pelé et intondu, et j'entends les copains qui disent « Ah, c'était bien, dis donc, on était quand même quelques-uns. » Non, non, non, non, non, on était trop pelé et intondu. Ce qui est si troublant dans toutes les bulles, c'est que l'analyse qui y est faite du monde extérieur passe d'abord à travers la bulle, alors qu'il faudrait que ce soit l'inverse. Donc, il faut retourner la bulle, gonfler le ballon à l'envers. Cet angle mort de la non-participation des gens dans la vie publique, selon Marc, il faudrait y remédier, même s'il faut passer dans un premier temps par des mesures obligatoires. S'il y avait une participation organisée de quelques heures par mois, mais avec un salaire qui tombe quand même, des choses prévues par la loi, pour que les gens puissent aller participer sans avoir peur de perdre leur boulot ou une partie de leur salaire. Ça ferait des gens au courant des problèmes, à même d'y répondre. Dans certaines communes, il y a bien de la participation, qui se fait le plus souvent au coup par coup. Marc, lui, parle de le faire sans arrêt, tout le temps, de l'instituer. En tant que citoyen, les personnes devraient pouvoir amener quelque chose à la société, sans avoir besoin d'être experts de quoi que ce soit. Les élus ne sont pas plus malins que les autres, ce sont des citoyens. Marc dit encore que ce qu'on vit en France en ce moment est déplorable. Que jamais on a eu des choses pareilles dans le non-respect de la démocratie. Des gens votent et ont fait le contraire de ce qu'ils ont exprimé. Tout ce qui se passe à l'heure actuelle est déplorable. Les gens, pour Marc, s'il les regarde sur la globalité de sa vie entre son adolescence et le moment présent dans lequel il se qualifie de vieux, les gens sont restés sympas. Quand il y a un problème, ils s'élancent. Il y a de la solidarité qui s'exprime. Pour Marc, l'être humain n'est pas devenu une espèce de salaud. Mais le capitalisme a organisé la vie autour de l'argent. Pour que les gens mordent, il a créé les prêts, le crédit, qui depuis 1947 a transformé petit à petit la vie des personnes. Et on s'est laissé aller à en profiter. Et c'est normal. Entre le vrai bourgeois, celui qui a de l'argent et qui fait ce qu'il veut parce qu'il a du pognon, et puis le pauvre gars qui a emprunté pour se payer sa machine à laver, sa bagnole et sa maison, il y a quand même une sacrée différence. Soyons sérieux, s'indigne Marc. Aujourd'hui, une idée serait de faire contribuer les gens ultra riches qui ne savent pas quoi faire de leur pognon. La réalité de Marc serait pas un métier qui ne gagne pas assez pour vivre décemment. À tel point que lorsqu'il distribue des tracts et qu'il discute avec des personnes qui semblent avoir une bonne place dans la société, il est arrivé à Marc de leur demander « Dites-nous combien vous gagnez, vous, pour qu'on voit de quoi on parle ?» Personne ne répond jamais à sa question. Il y a une notion de fatalité, de fatalisme que l'on a instituée, qui induit la passivité, toute chose qui, selon Marc, n'existe pas. C'est une démission que l'on peut comprendre, expliquer, parmi ceux que l'on appelle les défavorisés. Et Marc pense aussi à tous ceux qui ont eu tant de peine, ne serait-ce qu'à s'acheter une maison en s'endettant. Ce qui se passe induit une déstabilisation mentale qui peut nous rendre cinglés. Si ça continue, on va souffrir encore plus, c'est obligatoire. Si nous ne réagissons pas, s'il n'y avait pas déjà les associations qui s'occupent de très nombreux sujets... Lorsque tu deviens vieux, dit Marc, tu fréquentes forcément des vieux. On entend parmi eux « Mais que font les jeunes ?» Mais ils font ce qu'ils ont à faire, les jeunes. Dans cette société, ils sont là, il faut aller à leur rencontre, il y a beaucoup à faire ensemble. Dans certaines communes, les mouvements de la population ont fait émerger une municipalité. Il y a eu une volonté. Souvent, c'est lié à un événement non souhaité, une activité dont la population ne veut pas. Un problème au cœur de la vie des gens qui les réunit. Même si certaines choses ne tiennent pas dans le temps, car notre 5e République a des lourdeurs. Nous aurions dans un contexte comme celui-ci des élus au courant, pas des baratineurs avec de jolis costumes. Chacun ferait son boulot de citoyen. Non que Marc aime obliger les autres, mais la voie législative peut permettre d'ouvrir des portes.
Lorsque je demande à Marc sur quoi il veut mettre de la douceur et de la tendresse, il répond spontanément « dans la vie de tous les jours, tout le temps ». Plus il vieillit, plus il est sensible. C'est plus difficile de tenir le coup. Son œil brille. Marc nous dit « on a tellement bataillé au cours des années et cru en ce qu'on faisait, qu'il y a des choses qui aujourd'hui sont difficiles à avaler. Voir qu'on est capable de laisser faire des horreurs comme celle qui se passe à Gaza, qu'on est capable d'écraser, de coloniser un peuple. Toute guerre n'a aucune raison d'être pour Marc, qui dit que pendant ce temps-là, il y a des gens qui se font du pognon en vendant des armes. Alors arrêtons, s'exclame-t-il. Les guerres aujourd'hui, plus qu'avant, naissent à cause des armes. Il y a un tel arsenal perfectionné que les gens n'osent plus bouger. Ils n'osent plus manifester. Ils ont peur. Les gens ont peur. Quant aux institutions privatisées, elles ne jouent plus leur rôle. Les gens ont conscience que ça va mal, mais n'osent pas bouger. Si on va manifester, on risque de se ramasser une balle perdue, fût-elle en plastique. Aujourd'hui, on est coincé, comme si on avait une armée en face de nous. Soi-disant, on est en démocratie. Non, il y a longtemps qu'on n'est plus en démocratie. Et il faut y revenir, car la guerre appelle la guerre et on n'a jamais, jamais résolu la guerre par la guerre. Ça n'est pas vrai. Aujourd'hui, il s'agit donc de s'aimer, de se respecter, mais à tous les niveaux, partout, en oubliant les hiérarchisations. Si l'on a du savoir pour dominer les autres et non pas pour les aider et les ouvrir à une compréhension, moi je n'y crois pas, dit Marc. C'est une prise de pouvoir. Le pouvoir, c'est comme l'argent, ça ne fait que des malheurs. On a pourtant appris à nos enfants à l'école à coopérer, à se réunir pour discuter, échanger des idées. On faisait le bilan de ces idées. On s'apercevait que lorsqu'on est 25 dans une classe, on sort beaucoup d'idées, bien plus que ce que tu peux trouver tout seul. Aujourd'hui, nous sommes dans l'individualisme à tout craint, dans un système qui nous formate. Marc donne un exemple. Dans leur atelier d'écriture, lui et son épouse vont écrire avec d'autres. Les 10 personnes présentes au début ne se connaissent pas. Puis elles écrivent côte à côte et s'émerveillent à chaque fois de tout ce qui sort des pages. Marc parle de ce qu'il y a derrière les mots, tout ce qu'ils nous font ressentir. Une richesse fabuleuse. Ça, il faut le cultiver, dit-il. La culture des langues, des danses folkloriques, des coutumes locales. Marc en parle comme d'une dynamique qui fait que l'on est ensemble. Pour la jeunesse, il souhaite que dans l'urgence actuelle se monte une véritable démocratie qui inclut le plus grand nombre. Sans cela, rien ne changera, rien de bien ne sera fait. Le progrès, ça serait vraiment ça, selon lui. Quelque chose qui émancipe les humains et respecte la planète. Les problèmes à résoudre sont urgents. L'eau, les arbres. Et ce sont toujours les gens du pouvoir qui prennent les décisions. Des décisions de construire toujours plus. Des zones commerciales, par exemple. Parfois même sans respecter la loi. Les associations se mettent en marche, mais ont-elles vraiment un poids suffisant? Marc se dit passionné. Il dit qu'il aurait tant voulu que tout change. Avant d'être transformé par les vers de terre. Merci à toi, Marc.

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0: pourrait dire qu'on y a travaillé, digne, l'anaphore, l'allitération, la rigne, qu'on y a joué avec les signes.
1: Pas les oiseaux, les mots du dul. Les mains, les pieds, la langue souligne, poignets, stylos font leur footing et les idées clignent.
0: Dans leur cahier, ils, elles, consignent. Les respectent ou pas les consignes.
1: Maîtresse, c'est la consigne?
0: Avec leur stylo bigne, la page, ils et elles égratignent, sans jamais aller à la ligne.
1: On pourrait dire qu'on a été heureux, comme au bowling ou au parc Astérigne. Ils ont vraiment joué le jeu, les chichimimignes.
0: La liberté persiste et signe.
1: Ça, oui, on pourrait vraiment le dire, Dudule.
2: Je m'appelle Lison et je vais vous lire mon texte. Recette de l'amitié. Manon n'avait pas d'amis, elle avait tout essayé. Elle décida de faire un cheesecake. Elle finit par ouvrir un livre de recettes intitulé « Le tintamarre de la vie ». Sur la première page, il y avait une note qui disait « Tout est perdu ».
3: Première recette.
2: Travail trop fatigué.
3: Deuxième recette.
2: Dispute au dragibus dingue.
3: Troisième recette.
2: Ah, une amitié arrangée. Ça l'intéressait. Elle continua sa lecture.
3: Ingrédients. 1.
2: De la joie.
3: 2.
2: De l'amitié.
3: Ustensiles.
2: A.
3: Toi. B.
2: Une ou plusieurs personnes.
3: Étape 1.
2: Trouver une matière que vous aimez.
3: 2.
2: Trouver des gens avec qui la partager.
3: 3.
2: Annoncer votre amitié.
3: 4.
2: Trouver comment vous défendre et vous comprendre.
3: 5.
2: Taquinez-vous sans abuser.
3: 6.
2: Faites-vous coller pour des raisons diverses et variées.
3: 7.
2: Trouver un max d'amitié.
3: 1.
2: Manon avait essayé et elle avait essayé.
3: 2.
2: Elle a fini par y arriver.
3: 3.
2: Elle a commencé par demander qui aimait cuisiner.
3: 4.
2: Elle a du coup rencontré Mia.
3: 5.
2: Elles se sont demandé de l'amitié à partager.
3: 6.
2: Mia a dit « Je n'ai pas d'amis, mais j'accepte. »
3: 7.
2: Elles se sont tout de suite compris et défendues.
3: 8.
2: Elles se sont fait coller pour des raisons diverses et variées.
3: 9.
2: Elles ont continué sur cette lancée avec toute cette amitié. À la fin du livre de recettes, il y avait une deuxième note qui disait « Ma vie est plus belle que jamais. »
4: Je m'appelle Frida, je vais vous raconter mon texte. Le monde utopique selon Frida. Pourquoi ai-je attendu si longtemps avec un pingouin jaune sur la plage, manger de l'herbe sèche, boire de l'eau salée et après aller dans le monde utopique? Le monde utopique, c'est un monde qui fait peur et il est mignon. Les deux, quoi. Maintenant, je vous raconte. Le monde utopique. Dans le monde utopique, il y a des forêts de bonbons. Dans le monde utopique, il y a des feuilles d'or. Dans le monde utopique, il y a des distributeurs de tout. Dans le monde utopique, il y a des courses de voitures en chocolat. Dans le monde utopique, il y a des rivières de boissons où nagent des monstres. Dans le monde utopique, il y a des fabricateurs de pâte au spéculoos et de Nutella. Dans le monde utopique, il y a des boules malaxantes à volonté. Dans le monde utopique, il y a tous les meilleurs restaurants du monde. Dans le monde utopique, il n'y a pas de choses pénibles.

0: Bonjour, je m'appelle Jonas et je vais vous présenter un test que j'ai écrit à l'atelier d'écriture. La colère.
1: La colère.
0: Ça empêche de dormir.
1: La colère.
0: Ça nous empêche de lire.
1: La colère.
0: Ça frappe à nos portes.
1: La colère.
0: Ça éloigne des pôles.
1: La colère.
0: Ça développe les cœurs.
1: La colère.
0: Ça cherche une âme sœur.
1: La colère.
0: Ça casse le bonheur.
1: La colère.
0: Ça fait des malheurs. Je me suis fait emporter par la colère. Je n'arrive pas à prendre le dessus. Elle est comme de la foudre dans les airs. J'ai gardé mon calme, je l'ai vaincu.

0: Tschüss.
1: Bonjour, je m'appelle Jonas.
2: Bonjour, je m'appelle Robin. Et on va vous présenter le texte CM2 qu'on a écrit tous les deux.
1: Je suis en CM2, je reviens au collège.
2: Ils sont silencieux, je suis assis sur mon siège.
1: Mais la fin d'année, ça passe trop lentement.
2: Je suis pressée, mais je suis patient.
1: J'en ai marre, je m'ennuie, j'ai que des ennuis.
2: Avec mes amis, on fait des quinderies.
1: On se fait choper, on se fait engueuler.

Bonjour, je m'appelle Robin et je vais vous présenter mon texte. Collège. Je suis à deux doigts du collège, je suis en CM2. Assis sur mon chaise, je suis en silencieux. J'ai des rêves et des aïeux, je fais des conneries avec ma colle. Je me retrouve dans la grille des heures de colle. Je me retrouve chez le proviseur avec des fiches à signer. Il était presque l'heure quand je me suis barré. Arrivé en cinquième, je regarde toujours Eminem et je repense à ma maternelle.

0: C'est extraordinaire. Un beau bébé avec un béret, une bobine de fil embobinée. Ce beau bébé avec un béret, quelques jours après, fait tomber une belle mémé arboriste qui brodait. Mais ce beau bébé avec un béret, c'est Benoît Brisefer qui brise le fer. Son bonbon de marque Haribo déboule jusqu'à Bordeaux, où il met une barrière pour l'arrêter. Mais ça ne marche pas, ça roule. Une barrière s'est trouée. Du coup, le bonbon de marque Haribo déboule en Belgique, à Bruxelles, où il barricade toutes les issues. Ce beau bébé avec un béret se barre de Bruxelles avec sa bagnole et déboule à Bordeaux, où il se reçoit un blâme des policiers, car la mémé l'a balancé aux barbouzes. Mais ce beau bébé avec un béret essaye de trouver une excuse bidon. Ce beau bébé avec un béret adore les balles, les ballons, les biberons, les boules, les billes, les bilboquets. Mais ce beau bébé, avec son bilboquet, déboule à Burdigne en effrayant les burdignans et casse une balance. Il est obligé de payer et ses parents le brident pendant une semaine. Ce beau bébé avec un béret devient cette année le boss du bal des beaux bébés bêtes et débiles. Là-bas, il y a des bananes, du beurre, du brie, de la bonne brioche, des bols de lait blanc, des bonnes bières blondes, brunes, des biberons et de la bonne eau bleue. Mais ces beaux bébés avec des bérets ont trop bu de biberons et deviennent bourrés. Ces beaux bébés avec des bérets marchent maintenant en biais en braillant bip bip.
1: Je vais vous lire un texte de Tigadage. La flemme. J'ai la flemme d'aller à l'école, mais je suis paré pour le collège. C'est pas à Bristol. Hol, hol. Bah non, j'ai plus Ariol. J'habite à Miros et je pars aller. J'ai la flemme, puis je suis paré. Je me suis marré pendant toutes ces années. J'ai la flemme, puis je suis paré. Hé, hé. J'ai pas encore démarré. J'ai jamais vécu la marée. Il y a de la saleté. Il s'est mêlé. J'ai la flemme et je suis trempé.

Bonjour, je m'appelle Colline et je vais vous présenter mon texte. Une jument. Une jument, un cheval, mais pas que. C'est mon ami, ce n'est pas qu'un simple cheval pour moi. Même si je ne la comprends pas, je ressens ses peurs, je ressens tout. Je sais qu'elle peut aller très vite. Elle peut même sauter hyper haut. Je peux m'envoler avec elle. J'aime beaucoup les chevaux, toutes les races, je les adore. Il y a pour son espagnol, welsh, frison et plein d'autres. J'adore les regarder galoper dans leur pré, les regarder manger de l'herbe, leur donner une carotte.

0: Bonjour, je m'appelle Titouan et je vais vous présenter un texte. J'avance dans l'obscurité, mais il ne faut pas s'inquiéter car je vais y arriver. Cette obscurité sans fin, mais au bout je vois Robin qui me tend la main. Enfin sorti de cette obscurité qui était réalité.
1: Bonjour, je m'appelle Louise et je vais vous lire un texte. La tempête me pétrifie. La tempête me fait peur dans mon lit. La tempête fait grincer les fenêtres. La tempête me donne mal à la tête. La tempête fait fuir les habitants. La tempête fait déborder les torrents. La tempête fait des coupures d'électricité. La tempête m'empêche de respirer. Mais la tempête, c'est beau de la voir de dedans. Mais la tempête, grâce à elle, on peut aller en avant.

0: Je m'appelle Juliette et je vais vous présenter un texte écrit par moi. Vous me dites, moi je vous dis. Vous me dites que la guerre ne cessera jamais, moi je vous dis que la paix reviendra. Vous me dites que la pollution ça sert beaucoup, moi je vous dis que c'est surtout pour tuer la nature. Vous me dites la neige, moi je vous dis la poudreuse. Vous me dites que vous faites des bonhommes de neige, moi je vous dis les statues de neige.
1: Je m'appelle Naël et je vais vous présenter un de mes textes. J'ai pas envie de parler de la mort, or, or, car j'ai pas envie de mourir tôt, oh, oh. Quand on parle de la mort, je meurs, heure, heure.
2: Bonjour, je m'appelle Enaïk et je vais vous présenter un texte écrit par... moi. Roger trouva un arbre. Arbre, il était chouette. Et topi cet arbre, arbre se trouvait une lampe non allumée. Et dedans se trouvait un ver de terre. Une corde, une feuille de papier ici, tuyau. Il fabriqua une catapulte avec la corde et du bois. Il catapulta tout à l'eau. Un poisson qui passait par là trouva tout ça. Il lui dit que ce n'était pas très gentil d'expédier à Brooklyn un ver de terre. Mais comme Roger s'excusa, ils devenaient tous les trois amis.
3: Bonjour, je m'appelle Maëlle. À la ferme. À la ferme, les chats sautent sur les vaches. À la ferme, les chèvres sautent sur la bâche. À la ferme, les cochons escaladent les chevaux. À la ferme, les chameaux mettent leurs chapeaux.
4: Je m'appelle Héloïse. Les vaches. J'ai de 25 à 40 vaches et génisses en tout. J'en ai en A, en B, en L, en N, en O, en P, en R, en S, en T, en U et en V. Je vais vous citer quelques noms. Pistache, Loyal, Roulette, Samba, Tahiti, Ucel, Provence, Toupie, Pégasine, Sauterelle, Tunisie, Topaz, Ukraine, Sibérie, Orbite, Nacre, Passion. Pistache a des taches, Loyal râle, Roulette fait la chouette, Samba danse la polka, Tahiti part aux îles Fidji, Ucel aime bien le sel, Provence part en vacances, Toupie sourit, Pécassine, ce n'est pas ma cousine, mais elle est coquine. Sauterelle joue à la marelle. Tunisie part en Bulgarie. Topaz rase. Ukraine fait sa reine. Sibérie part en Mongolie. Orbite fait la pitre. Nacre rappe. Passion fait le pont. Utile et utile.

0: Bonjour, je m'appelle Aloé.
1: Bonjour, je m'appelle Natao.
0: Nous allons vous présenter un texte.
2: L'espace.
1: Saturne est mystérieuse avec ses extraterrestres.
2: Le Soleil fait du sport en sortant avec Uranus et Saturne, les plus célèbres planètes.
1: Les cosmonautes essayent de regarder Vénus.
2: Un serpent sort d'une soucoupe volante en sifflant.
0: Bonjour, je m'appelle Maya et je vais vous présenter mon texte.
3: Le rêve des oiseaux. Je regarde les oiseaux et surtout les mésanges. C'est pourquoi je m'intéresse aussi à la clairiéropie. Pour toutes sortes de mésanges, je préfère en général les plus colorées, les plus petites et pleines de mystères. J'aimerais être comme elles, leur son me fait voler au-dessus des nuages. C'est aussi pourquoi je veux connaître la vraie magie. Mais j'ai changé, je préfère contempler la vie puis traverser tous les pays. Et pour garder un souvenir, je récupère de la poussière d'étoiles avant de revenir.

m'appelle Noam. Je vais vous présenter mon texte. La ferme. À la ferme, il y a des chats qui sautent sur les vaches. À la ferme, les cabris sautent sur la bâche. À la ferme, les chèvres se battent. À la ferme, les cochons sont toujours grognons. À la ferme, les coqs font cocorico, cocorico. À la ferme, les chèvres font bé, bé. À la ferme, les cabris font des cabrioles. À la ferme, on passe des heures dans les tracteurs. À la ferme, il y a des botteleuses. À la ferme, il y a des enrubanneuses. À la ferme, il y a des bottes carrées. À la ferme, on passe du bon temps dans les champs. À la ferme, les fermiers sont trop mal payés. Et oui, la ferme, c'est plus incroyable que le diable.

Bonjour, je m'appelle Sophie et je vais vous présenter mon texte. Le spaghetti. Si j'étais un spaghetti, avec tous mes amis, j'irais en Australie à dos de souris. Manger du riz et gravir la vallée des tapis qui rient. Ce sont des tapis bizarres. Ils n'ont pas de bouche, mais une langue. Et ils rient tous les midis. Drôle de tapis.

0: Je vais vous lire le texte d'Imaï. Le chat chante une chanson en mâchant de la charcuterie sur un chameau. 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
1: Sur un chameau.
0: Sur un chameau.
1: Sur un chameau.
2: Bonjour à tous, je suis Élodie et oui, je suis la maîtresse qu'on a forcée à venir au micro. En tout cas, je suis très fière de tous mes élèves et j'espère qu'ils sont fiers d'eux parce qu'ils ont sacrément bien travaillé, ils ont ouvert leur cœur et qu'ils soient passés à la radio ou non, ils sont au top du top. Et je remercie Marine et Fred, Fred et Marine pour leur super travail, sur leur super implication auprès des élèves. J'en suis émue. Et voilà, je merci à vous, merci aux enfants. C'était un super projet.
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Mais soudain, derrière un bosquet, Patrick aperçoit quelque chose qui bouge là-bas. Et paf ! Ça y est, il l'a eu ! C'est Roger qui a eu le réflexe de tirer, mais de toute façon, Roger, c'est toujours lui le premier. Alors, tous ensemble, on s'approche du bosquet. Alors, dis, c'est quoi ? Hein ? Un renard ? Un faisan ? Un lapin ? Ou un paon ? Non. C'est un môme.

Il faut tirer. Il faut tirer. Bon, faut dire aussi qu'à 5h du mat, on voit pas grand-chose par ici. Bah, on pouvait pas se douter qu'on allait tirer un petit garçon en VTT, hein. Pour sûr, s'il avait été habillé en vert kaki ou en treillis. Bah, nous, on a l'œil et sans hésiter, on l'aurait repéré. Mais bon, manque de peau avec les couleurs fluo de son survêtement. On l'a pris pour un bon. Une balle perdue, c'est bête pour un chasseur. Une simple bavure, ça fait vite baisser notre crédibilité. Mais faut pas s'aventurer là où il y a marqué que la chasse est gardée. Pour nous, dès que ça bouge dans les fourrés, pas de quartier. Il faut tirer. Il faut tirer. Mais dans son malheur, le petit gamin n'est pas mort pour rien. Tout en s'écroulant, il a écrasé un petit marcassin. Pour une balle perdue, un gibier de retrouvé, tu parles d'une bonne affaire. Cette matinée, si mal commencée, va finir du tonnerre. 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Pas

0: Marlène est en train de torréfier et Marlène ne va pas tarder à arriver à l'atelier. Ici, on est dans un local partagé. On est 9 et là, c'est chez nous. Du coup, c'est la torréfaction. Donc, Hélène, elle est en pleine production.
1: Bonjour, Hélène, enchantée. Je suis en pleine torréfaction là. J'ai un café qui est en train de refroidir dans le refroidisseur et j'ai un autre café qui est en train de cuire dans le tambour.
2: C'est ça qui sent si bon ?
1: C'est ça qui sent si bon, dans tout le quartier d'ailleurs.
0: Ouais, dans le quartier, ouais, ça se sent bien là.
3: Aujourd'hui, une immersion dans l'univers du café. Oui, ça sent bon et oui, on va goûter. Positive onde à La Belle Brûlerie.
0: La Belle Brûlerie, donc torréfaction de café bio par 3 filles du coup, Hélène, Marlène et moi-même, Anne-Laure. La Belle Brûlerie, ça existe depuis pas longtemps, hein, c'est un petit bébé. On a commencé à monter le projet en janvier-février 2018 et il est né en septembre 2018. On va se prendre un petit café ?
2: Ah bah ouais, quand même.
0: Allez, c'est parti. Qu'est-ce qu'on va se faire ? On va se faire un Honduras. On a torréfié hier et on a un peu changé la torréfaction. Du coup, je voulais le goûter, savoir si les nouveaux profils sont intéressants. Ça te va ?
2: Eh ben allez, on y va, Honduras.
0: Parfait. Donc, on va faire un café filtre. Donc ici, tu as vu, on peut faire plein de cafés différents. On a une piston, on a des Chemex, on a la vraie machine de bar aussi qui nous permet de tester nos cafés pour les restaurateurs.
2: Parce que suivant le café, suivant la machine, il n'a pas le même goût.
0: Pas du tout. Pas du tout. Il y a des cafés qu'on travaille plus pour espresso. Typiquement, ça va être des cafés qu'on va proposer dans les restaurants. Et il y a des cafés qui vont être plus destinés aux épiceries. Donc, on va les torréfier plus pour filtre. Parce que les gens ont plus des filtres chez eux. Des cafetières filtres, tu vois. Avec le petit filtre papier, quoi.
2: Alors, moi, je suis cafetière à l'italienne. Qu'est-ce que t'en penses de ça ?
0: Ouh, la cafetière à l'italienne. Alors, la cafetière à l'italienne, c'est... C'est la plus dure, on va dire, pour le profil aromatique du café parce que le café est chauffé très durement pendant la préparation du café. Donc souvent, on a un café assez amer avec la cafetière italienne. En fait, les dosages pour les cafetières filtres, les pistons... Tout ce qui est en fait les méthodes douces, on dit, c'est le ratio, c'est 60 grammes par litre. Toujours en fait. Alors qu'un espresso, on va plus se retrouver à 9 ou 10 grammes de café par tasse d'espresso. Et donc contrairement à ce qu'on peut penser, il y a beaucoup plus de caféine dans la cafetière filtre que dans un espresso. Parce qu'en fait, l'eau passe plus longtemps, extrait plus longtemps la caféine dans une cafetière filtre. Elle est en contact plus longtemps avec le café. Et donc en fait, on va se retrouver avec beaucoup plus de caféine dans une cafetière filtre. Et souvent, on a l'impression que l'espresso, comme c'est très fort, il y a beaucoup de caféine et en fait, pas du tout. Enfin, pas du tout. Moins, on va dire. Là, tu vois, c'est une mouture assez classique. On est entre le sucre et le gros sel, quoi. Alors que pour une piston, donc celle-ci, on va être plus sur une mouture gros sel, plus épaisse.

Je sais pas si t'en as déjà vu des moulins comme ça. Ça, c'est notre moulin de marché. En fait, tu mets ton café dans la trémie et tu choisis le numéro en fonction de ta cafetière. C'est le mieux. Et puis du coup, parce que le café qu'on achète moulu dans les grandes surfaces ou dans les magasins, la plupart du temps, il est moulu pour cafetière filtre. Là, tu vois, je fais couler de l'eau. J'attends 30 secondes, j'éteins ma cafetière et après je rallume. C'est un peu le secret d'une bonne cafetière filtre, c'est une pré-infusion de 30 secondes. Après, on est geek ou on n'est pas geek. Moi, je suis très geek sur mon café. C'est la boîte de Pandore, le café. Une fois qu'on commence à s'y pencher, on peut jouer sur la mouture, on peut jouer sur le grammage, on peut jouer sur la torréfaction. Enfin, on peut jouer sur tellement de choses que les paramètres sont infinis, en fait. Et on peut jouer sur la qualité de l'eau aussi. Le mieux, ce serait d'utiliser de l'eau filtrée ou de l'eau osmosée pour qu'il n'y ait pas un impact trop des minéraux, en fait. Donc, voilà.

0: Alors comment on déguste le café? Est-ce que c'est comme le vin? Je sais pas, est-ce qu'on profite d'abord du nez avant
1: du
0: de
1: nez
0: goûter?
1: Ah, c'est une bonne...
0: C'est une question de néophyte.
1: Le café, déjà, il se déguste à toutes les températures. Un café qui sort de la cafetière n'aura pas le même goût qu'un café 10 minutes après et un café 45 minutes après. Nous, ce qu'on cherche dans nos cafés, c'est qu'il soit homogène tout le long. Donc, il refroidit, mais il est toujours agréable en bouche, il y a une certaine acidité, une balance avec l'amertume. Par contre, on a un protocole, nous, pour goûter nos cafés, qui s'appelle le cupping, qui est un protocole développé par la SCA, la Specialty Coffee Association, et qui, du coup, entraîne le phénomène de rétro-olfaction. Donc, en fait, on va même la même quantité de café, il y aura un ratio café et eau, avec une certaine mouture. On va laisser pré-infuser 4 minutes le café, et après, on va utiliser des cuillères à cupping qui ont une forme assez spécifique. Tu vois, elles sont bombées, on dirait un peu une cuillère à soupe, mais en plus rond. Et on va aller poser en fait la cuillère sur la lèvre et on va aspirer le café. Ce qui fait que du coup, au niveau rétro-nasal, il va y avoir en fait les arômes qui vont toucher les petites papilles qui connectent en fait la bouche et le nez. Et on va se retrouver en fait dans un phénomène de rétro-olfaction et d'oxygénation des arômes. Ce qui va nous permettre de capter en fait les arômes et sur la roue des saveurs de les analyser. Ça, c'est quand on est très bon.
0: Bah, on va aller voir ça, on va torréfier là.
1: Oui, bon, on va aller voir Hélène du coup. Donc là, on est en face de Clark. Clark, donc c'est notre torréfacteur, voilà, c'est Superman entre guillemets, donc c'est le seul homme de l'atelier. Donc c'est un torréfacteur 15 kg, enfin il a une capacité de 15 kg, mais on met toujours que 12 kg maximum dedans. Parce que le café, quand il cuit, en fait, prend du volume. Et donc, on ne pourrait pas mettre 15 kilos dans le 15 kilos, ça exploserait.
2: Là, du coup, je vais commencer par vider le pelliculier. Donc là, c'est là où on a les petites pellicules de parche. Voilà, on s'en fout un peu partout.
0: Et ça, on le fait à chaque torréfaction.
2: À chaque torréfaction pour ne pas obstruer la sortie des parches dans le torréfacteur, ce qui générerait de la fumée. Et voilà, ensuite, je vais charger. Donc là, je charge du Sumatra.
0: Avec l'escabeau qui va bien pour monter jusqu'à la hauteur de...
2: Exactement. Donc là, j'ai deux seaux de 5 kg. Je charge à 10 kg, on a certains batchs qu'on va charger à 12, d'autres à 10. Celui-là, on préfère le mettre à 10 pour pouvoir mieux maîtriser la cuisson. Ensuite, j'allume les burners.
1: Le torréfacteur, il marche au gaz. Donc il y a une cinquantaine de brûleurs en fait que tu vas voir là. Si tu te penches, là.
0: Ah, ça y est, je les vois.
1: Ouais. En fait, on peut moduler la hauteur de la flamme et donc la chauffe du tambour. Donc ça marche comme une machine à laver, il y a un tambour qui tourne, on met le café dans la trémie, donc il se trouve au-dessus du tambour. Une fois que la température à l'intérieur du tambour est atteinte, donc c'est une température qu'on définit avec les filles, on ouvre, le café tombe à l'intérieur et donc du coup voilà, ça tourne et ça cuit. Vous, t'as vu, il y a quand même un ordinateur à côté. Donc c'est pas l'ordinateur qui contrôle la machine. En fait, il y a deux thermocouples. Il y en a un dans le tambour et un dans la sortie d'air qui nous permet en fait de mesurer la température des grains. Donc à chaque fois qu'il y a un grain qui tape, ça mesure la température. Et en fait, nous, on sert de l'ordinateur pour avoir surtout une répétabilité toutes les semaines. Il faut savoir qu'un café, s'il fait chaud ou s'il pleut dehors, il va pas cuire de la même façon. Donc ça nous permet en fait, une fois qu'on a défini une recette, de mettre la courbe en dessous et de suivre cette courbe. Et donc, pour suivre cette courbe, on va pouvoir jouer avec différents paramètres, comme par exemple la hauteur des flammes, donc la chauffe du tambour, et également l'air qu'on met dans le tambour. En fait, la torréfaction, c'est une réaction de Maillard et une caramélisation. Donc en fait, ce qui se passe pendant la torréfaction, c'est comme le chocolat. On a une matière première qui est riche en protéines et en sucre réducteur. On la chauffe, on la cuit. Et donc, il va y avoir une réaction entre les sucres réducteurs et les acides aminés qui vont créer plus de 1000 composants aromatiques, ainsi qu'une partie caramélisation. Et en fait, nous, notre rôle, c'est de se dire, ok, qu'est-ce que je veux faire dans ce café? Est-ce que je veux que ça soit un café rond, voluptueux, avec beaucoup de sucre? Ou est-ce que je veux que ça soit un café plutôt limpide, plutôt acide? Et en fait, je vais jouer un peu avec ces deux paramètres pour torréfier mon café. Donc ça demande des tests.
3: J'adore.
1: Le café passe par différentes phases de couleurs. Tu vois, le café vert, ils sont dans les seaux, là, derrière. Voilà à quoi ça ressemble. Donc c'est assez lourd, quand même, par rapport à du café torréfié. Au niveau de la densité, tu vois, on est sur une matière première assez lourde. Et donc, au fur et à mesure, on va voir l'évolution. Et nous, ça va nous permettre aussi de calculer à quelle vitesse il est passé de vert à cannelle et à quelle vitesse il est passé, en combien de temps, entre guillemets, il est passé de cannelle à noir.
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5: Couleur café, j'aime ta couleur café.
2: Donc là j'observe sur mon écran de monitoring la courbe de température.
0: Qui se situe où? Parce que c'est vrai qu'il y a plein de courbes.
2: La courbe rouge. Du coup, c'est la température à l'intérieur du tambour. Donc ça, c'est la sonde qui permet de prendre cette température-là. Et donc là, on voit qu'on vient mettre, on vient de mettre le grain qui était froid à l'intérieur. Du coup, à l'intérieur du tambour, la température, elle diminue. On a mis un corps froid dans un corps chaud. Du coup, ça diminue pour atteindre ce qu'on va appeler le point bas. C'est le moment où le grain sera à la même température que le tambour et où après, ça va remonter. Voilà. Donc ça, c'est pour moi, c'est un des premiers points clés. J'ai envie de savoir à quelle température mon grain va être le plus bas, quoi.
4: L'amour sans philosophie.
1: Tu vas t'approcher du torréfacteur, mais il y a un moment, en fait, il y a deux phases dans la torréfaction. Il y a une phase où le café prend de l'énergie et une phase où le café relâche de l'énergie et il craque comme du pop-corn. Et nous, ce point de craque, ça s'appelle le craque, il est super important pour nous parce que en dégrossissant un peu, ce qui se passe avant le crack, c'est l'acidité, ce qui se passe après le crack, c'est l'amertume. Et donc du coup, on s'approche du torréfacteur, donc là, on va pas tarder, je pense. On va entendre vraiment comme du pop-corn.

0: Hélène, tu fais quoi comme...
1: Je vais allumer le mixeur.
2: Ouais.
1: Pour le refroidisseur. Et là, je suis sur le Guatemala, donc je vais sortir dans une minute, une petite minute.
0: Comme c'est un café, le Guatemala, qu'on destine plutôt à l'espresso, on va tirer la torréfaction après le crack. Donc il a craqué et là on le laisse en fait, on le laisse cuire tranquillement, assez longtemps quand même, pour que ça soit un café qui, lorsqu'on le boit, mon espresso, soit charnu, rond, qui couvre la bouche, qui soit gourmand en fait.
3: Que j'aime ta couleur, café.
1: Ben, c'était pas mal, sorti à 200 degrés, il est sorti 2 minutes 30 après le crack. Du coup c'est une torréfaction qu'on appelle un peu foncée, mais ça va être très bien pour l'expresso. Et il n'est pas monté trop en température, donc il devrait bien avoir des bons arômes de chocolat, de noix, de noisettes. Donc c'est cool.
4: Ce café qu'on vient de voir tomber là, est-ce qu'on pourra le goûter dans quelques minutes quand il sera refroidi un petit peu?
0: Et non.
4: Ah bah pourquoi?
0: Et non, désolé. Parce que le café, il continue en fait pas de cuire, mais de se développer pendant 24 heures après la torréfaction. Donc on n'y touche pas 24 heures après la torréfaction et on peut commencer à le goûter en filtre 24 heures après la torréfaction. En espresso, il faut attendre une semaine à deux semaines. Ça dépend des origines. Parce que le café, en fait, libère du CO2 après sa torréfaction. Et quand on le met dans une machine à espresso, il est trop frais, ce qu'on appelle un café frais. Et donc, du coup, il va pas être bon, il va être vert, ça va pas être bon. Donc, non, tu pourras pas le goûter. Mais j'en ai là-bas, si tu veux, pour te faire goûter, qu'il y a une semaine.
4: Alors, on goûtera ça avant de se quitter, ouais.
0: Impeccable.
1: Je crois qu'il y a Marlène qui arrive.
0: J'ai entendu la porte.
1: Ah, bah oui.
0: Donc Marlène.
5: Bonjour. Enchantée.
4: Enchantée.

0: On a deux façons de sourcer nos matières premières, nos cafés verts. La première, c'est on le fait sur deux origines. C'est une façon très conventionnelle, en fait. On a un importateur, et donc du coup, il a un catalogue de cafés bio, et on choisit dans ce catalogue, on commande, il y a une palette qui arrive, et on paye. Donc ça vaut pour 50% de nos volumes, à peu près. Pour le 50% des autres volumes, on travaille en direct producteur, grâce à notre asso Roasters United, qui est en fait une association de torréfacteurs européens. On est 12 en Europe et on est 2 en France. Donc le deuxième torréfacteur français, c'est Esperanza, qui est basé à Paris, Esperanza Café, chez qui Marlène a travaillé pendant un an. C'est là qu'elle s'est formée en torréfaction. Et donc en fait, comment ça se passe ? On travaille avec des coopératives, donc voilà, enfin, tu vois la liste, il n'y en a pas énormément, hein. Et on travaille en direct avec eux, et le fait d'être 12 nous permet de remplir des conteneurs. On travaille au niveau en fonction de la saisonnalité. Donc, par exemple, le café de Colombie, il arrive en janvier. Le café d'Éthiopie, Sumatra, il arrive en août. Donc, une fois que la Colombie est finie, on ne va pas en avoir toute l'année, mais il va être remplacé par un autre café dont la récolte s'est terminée 6 mois après la Colombie. Donc, c'est assez vertueux aussi au niveau de la nature. On oublie que le café, c'est un produit un peu comme le vin. Il y a une récolte par an et il faut respecter aussi ces périodes de récolte, quoi. On a des recettes en fonction des origines. Donc la plus longue torréfaction, c'est pour notre mélange Charlie, qui est donc Charlie et ses drôles de dames, on n'a pas été chercher très loin le nom, qui est notre mélange en fait le plus fort. Donc ça va cuire entre 14 et 16 minutes. Et après, on va avoir des origines, au contraire, qu'on va assez peu cuire, comme l'Éthiopie, qui est entre 8 et 9 minutes de torréfaction. On a aussi un café assez particulier, qui est un café naturel. Il n'est pas plus naturel que les autres, hein, c'est l'appellation qui veut ça. En fait, quand on prépare le café dans les coopératives, donc avant que nous on le reçoive, il y a différentes façons en fait. Le café, c'est une cerise et dedans il y a 2 grains de café vert. Et en fait, on peut décider ou de dépulper, donc d'enlever le fruit, de laver, de faire fermenter et de sécher. Donc ça, c'est la méthode plus classique. Mais il y a aussi une méthode qui s'appelle la méthode naturelle. Et en fait, on fait sécher le fruit autour des grains de café vert sur des lits souvent africains. Et donc du coup, tout le sucre du fruit va aller se mettre dans le café. Et je vais te le faire sentir. Il est vraiment particulier. Déjà, quand il est vert, au niveau aromatique, il est particulier. Et alors, quand il est torréfié, c'est un café absolument incroyable. Tiens, vas-y, sens.
1: Ah oui, oui, oui.
0: Ça sent le fruit.
1: Ah ouais, ouais, ouais.
0: Ça sent le fruit, ouais. Par rapport à d'autres cafés. Et ça, c'est un café, on n'en a pas beaucoup. On en a 2 sacs de 70 kilos cette année. C'est un café en direct aussi, celui-là. Et qu'on destine plus à des événements ou des choses un petit peu... ça sort un peu de l'ordinaire, quoi.

0: Là, le processus de torréfaction continue. Là, toute la matinée, c'est de la production comme ça, 12 kilos par 12 kilos, en fait.
1: C'est ça. Donc là, Hélène, aujourd'hui, je crois qu'elle a une quinzaine de batchs à faire, là, ce matin. Et du coup, moi, pendant ce temps-là, je vais aller faire de l'empaquetage, en fait, en fonction des commandes qui sont tombées lundi.
0: On y va ?
1: On y va, c'est parti. Donc là, du coup, je suis en train de remplir mes sacs. Donc ça, c'est une commande de l'épicerie des Halles, donc au Hall de la Martinière, à Lyon 1er. Et en fait, donc, on a toutes nos commandes, on ne torréfie qu'à la commande. On ne fait pas de stock. Donc toutes nos commandes sortent du lundi matin au mardi midi. On torréfie en fonction. Et donc du coup, on remplit, donc on colle toutes les étiquettes à la main. On tamponne à la main, on fait tout encore à la main. Et on remplit du coup nos petites commandes. Donc là, tu vois, ils ont commandé, je crois que c'est 12 sachets de Pérou moulu. Donc c'est de la torréfaction d'hier, hein, parce que comme je te disais, le café moulu doit avoir 24 heures. Parce qu'il n'a pas encore fini de se développer, donc on ne touche pas au café pendant 24 heures. Donc là, on a torréfié le café hier et là, il est prêt à être moulu. Donc là, on va passer au moulin. Donc par défaut, vu que c'est une épicerie, c'est une mouture filtre. Donc on choisit mouture filtre et tous nos cafés commandés en épicerie sont des moutures filtres. Hop, un petit thermocellage. Et voilà. Et là, le café, du coup, il est protégé. Il est dans son paquet. Il a sa petite valve qui fait que l'oxygène ne peut pas rentrer, mais le CO2 dont on parlait tout à l'heure peut sortir. Et il est protégé. Et il peut se consommer. Bon, les puristes diront dans le mois. Mais en fait, c'est du café, c'est pas du fromage frais. Donc, même s'il est consommé dans les 3 mois suivant la torréfaction, ça passe. Et moi,

0: Quand on fait des fois des ateliers découvertes, on en fait deux fois par mois. Et on finit toujours l'atelier par une dégustation de café à l'aveugle de quatre origines complètement différentes. Et c'est incroyable ce que les gens nous disent. Ah, ça me rappelle ma grand-mère, le petit déjeuner chez ma grand-mère. Oh bah ça me rappelle, ça c'est incroyable. Enfin c'est, on voit le sourire en fait sur les gens et vraiment le regard s'illuminer en fait juste de cette balade sensorielle en fait. Ça éveille. Bon après le café ça éveille, oui. Mais voilà, il faut être à l'écoute de ses sens avec le café, complètement.
1: Je bois mon petit kawa en regardant tout ça et je me chuchote tout bas. Pourquoi c'est comme ci, pourquoi c'est comme ça, et bla bla bla bla bla bla bla bla.
0: J'ai deux anecdotes sur le café si tu veux. La première anecdote, c'est la découverte du café du coup par un berger en Éthiopie qui donc du coup amenait paître ses chèvres et qui un soir la nuit a vu ses chèvres danser et complètement folle en fait, et il s'est aperçu qu'en fait elle mangeait les feuilles d'un arbre et les fruits d'un arbre et elle devenait complètement excitée. Donc du coup il a ramené ces fruits-là en fait au chaman du village qui les a cuits. Ils ont tous bu ce breuvage et donc du coup ils ont découvert comme ça le café qui donnait des propriétés excitantes et voilà, qui maintenait éveillé. Donc ça c'est la première partie. Et première anecdote, entre guillemets, la deuxième anecdote, c'est l'arrivée du caféier en Amérique du Sud, puisque l'Éthiopie est le berceau du café. Donc du coup, on pourrait se demander, mais pourquoi est-ce qu'il y a du café au Brésil, en Amérique du Sud? Donc il n'y en avait pas au début. Et en fait, c'est Louis XIV qui a volé trois plants de café au roi des Pays-Bas, à l'époque. Il les a mis sur trois bateaux différents. Deux des bateaux ont coulé, et un seul bateau est arrivé. Et avec du coup un caféier à bord, et ça a été en fait l'ancêtre de tous les caféiers d'Amérique du Sud. Donc les gens nous pas, on aime bien s'approprier, nous les Français, les grandes épopées et les grands succès. Mais voilà, apparemment, ça serait Louis XIV qui aurait amené le premier caféier en Amérique du Sud.

0: Ouais, mais c'est du 2 kilos, du 4 kilos, mais ça va, mais... Alors, je leur demande. Ouais, typiquement, c'est les petites commandes qui tombent pour la livraison de la Savoie qui part ce soir. Donc le mardi, c'est toujours un peu intense. Les commandes tombent et puis il faut rallumer le torréfacteur des fois. Nous, ce qu'on aime bien faire, c'est livrer en seau consigné de 4 kilos. Donc on le fait avec les restaurateurs, on le fait avec les bureaux, on livre 4 kilos en grains et on récupère comme ça les seaux. On essaye de diminuer au maximum nos déchets. C'est pas simple, mais on y travaille. Marine, du coup, je vais pas tarder à y aller. Là, les factures, elles sont faites pour la livraison,
1: oui,
0: de
1: Savoie. Bon. Il n'y a plus qu'à mettre dans les caisses et puis ben, on va charger. Hein.
0: Ok, c'est parti alors. La Belle Brûlerie, c'est à ce jour 250 kg de café torréfié par semaine, ça fait une tonne de café par mois. Au niveau de nos clients, on travaille principalement avec des professionnels. On a une soixantaine de clients sur Lyon qui comprennent des restaurants et des épiceries et des bureaux également. On livre de plus en plus de bureaux qui ont des machines automatiques à grains. Au niveau des prix, nous on a fait le choix d'avoir une politique de prix unique. Ce qui permet en fait aux consommateurs d'acheter en fonction de leur goût et pas en fonction du prix. Parce que quand on voit les différents prix des cafés en épicerie et qu'on voit qu'il y en a un à 12 € le kilo et l'autre à 24 € le kilo, et ben la plupart du temps on va sur le 12 € le kilo sans vraiment se poser la question du pourquoi, du comment, est-ce que c'est un mélange, est-ce que c'est traçable, est-ce que c'est pas traçable. Donc on a une marge différente sur nos cafés parce qu'on les achète pas tous au même prix, mais par contre on les revend tous au même prix.
2: On arrive sur la fin déjà bientôt. Est-ce qu'on peut parler, je sais pas, des réseaux sociaux?
0: C'est Marlène qui s'en occupe et qui fait les photos.
2: On va en parler avec Marlène
0: alors. Bah ouais, carrément, elle est dispo, regarde, elle est là.
2: Tu es en train de coller des étiquettes?
1: Ouais, oui, on n'a pas le choix, on est mardi.
2: Est-ce que c'est compatible avec le fait de parler des réseaux sociaux?
1: Oui, ça marche, j'ai pas besoin de réfléchir quand je colle des étiquettes. Eh oui, les réseaux sociaux, du coup, ça prend un petit peu de temps.
2: C'est quoi les réseaux sociaux? C'est Facebook, Insta?
1: Ouais, c'est tout. Juste Facebook et Insta, ça suffit largement.
2: C'est La Belle Brûlerie?
1: Oui, c'est ça, La Belle Brûlerie. Sur les deux. Parfois, on met aussi des photos de nous. Nous, depuis le départ, on a envie de mettre un visage sur les producteurs, on a envie de mettre un visage sur les gens avec qui on vend, donc à nos épiciers, nos restaurateurs et tout ça. C'est pour ça qu'on ne veut pas faire d'envoi postal. Et ben, c'est pareil pour les gens, en fait. S'ils ont envie d'acheter nos cafés, ils peuvent aller sur notre page et puis ils peuvent voir... ils peuvent nous voir, nous, ils peuvent voir notre atelier, ils peuvent voir comment on livre, avec quoi, avec la voiture, avec le vélo. Voilà, on essaye de faire voir notre quotidien.
0: Hélène, qui est celle qui s'en sort le mieux avec les ordinateurs, a créé une carte interactive avec du coup tous les points de vente en fait de La Belle Brûlerie, sachant qu'on est à Lyon mais on est aussi en Savoie, on est aussi en Drôme, donc faut pas hésiter à aller voir cette carte du coup interactive. labellebrûlerie.fr. On fait pas encore de e-commerce, on y réfléchit, on n'est pas encore positionné sur l'évolution du e-commerce.
2: Anne-Laure, Hélène et Marlène pour l'accueil à La Belle Brûlerie. Dans ce reportage, de courts extraits de chansons de Old Laf, Martin Roth, L'Affaire Louise Trio, Serge Gainsbourg, Hubert Félix Thiéphen, Carimouche.
3: C'est fini.
2: Non, pas tout de suite. Dans tout ce choix de café, je devais en goûter un second.
0: Alors, ta tasse, c'était celle-ci.
2: Merci.
0: Non, il n'est pas trop chaud.

0: C'est un voyage, le café.
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3: Bonsoir ou peut-être bonjour, tout dépend de l'endroit du monde où vous nous écoutez. En tout cas, il est pile 20h ici à Paris comme en Allemagne.
2: Édition spéciale.
3: RFI en édition spéciale pour le résultat de l'élection régionale en Saxe-Anhalt en Allemagne et une victoire historique de l'extrême droite depuis la Seconde Guerre mondiale, car jamais depuis 1945, une formation de droite radicale n'a dirigé de région allemande. Ce sera avec nos envoyés spéciaux et des experts de la politique allemande. En Saxe-Anhalt, nous avons écrit l'histoire, vient de déclarer le chef local de l'AFD. Nette victoire donc de l'alternative pour l'Allemagne, entre 44% et 44,5%. Les conservateurs CDU obtiendraient 18,5%. Les autres formations sont bien loin. Les sociaux-démocrates, la gauche radicale, Die Linke et les Verts tournent autour de 9%. Muriel Paradon, vous êtes à Magdebourg pour RFI, place de la cathédrale, avec des opposants à l'AFD. Autant dire qu'ils sont ce soir consternés.
4: Oui, alors il n'y a plus que quelques dizaines de personnes sur cette place de la cathédrale, lieu de rassemblement habituel à Magdebourg, près du Parlement régional. Et des intervenants se succèdent à une tribune engagée dans la société civile ou dans des mouvements de gauche. Là, on entend de la musique, mais il y a beaucoup de discours. Ils parlent de catastrophe, d'un futur sombre. Ils évoquent l'exclusion des femmes, des étrangers. Certains appellent à se soulever contre le fascisme. Alors quand les résultats de l'élection sont tombés il y a 2 heures sur les téléphones portables, ça a été effectivement la consternation. Beaucoup se sont dit sous le choc, en colère ou encore triste, essayant de s'en consoler en voyant que certains partis démocratiques qui étaient bas dans les sondages passeraient la barre des 5% pour siéger au Parlement. Et ils attendent de savoir si l'AFD obtiendra ou non la majorité absolue pour gouverner seule. Dans les citoyens qui sont venus se rassembler, une personne par exemple du théâtre de Magdebourg qui était consternée, elle craint la fin de la liberté et de l'ouverture dans les programmations culturelles. Enfin, des habitants d'autres régions se sont déplacés en soutien. Ils ont peur, nous disent-ils, que cette large victoire de l'AFD en Saxe-Anhalt se répande comme une traînée de poudre dans d'autres régions d'Allemagne.
3: Et nous reviendrons largement sur ce scrutin qui marque une forte progression de l'extrême droite. Avec quel programme

0: Oui, tout à fait. Plusieurs dossiers ont été abordés. En premier lieu, la question de la défense aérienne. Le président ukrainien a même plaisanté sur la présence des émissaires américains qui fonctionnent mieux que les systèmes Patriot, a-t-il dit, en référence à la halte des bombardements sur Kiev consentis sur la Russie le temps de la visite diplomatique. D'autres points sensibles ont été abordés. La perspective toujours très éloignée d'un cessez-le-feu et la question territoriale sur laquelle Volodymyr Zelensky s'est exprimé. On l'écoute.
1: La question territoriale demeure urgente. Je vous partage mon sentiment. Cela ne signifie pas que nous avons longuement discuté, mais nous l'avons abordé, nous l'avons fait. Cependant, je maintiens que les questions complexes de ce type ne peuvent être résolues qu'au niveau des dirigeants.
0: Alors, on l'entend, Volodymyr Zelensky n'acceptera de parler de cette question territoriale que lors d'un échange direct avec Vladimir Poutine. Enfin, il a été question du soutien des alliés de l'Ukraine sur la question énergétique. Et du côté de Jared Kushner et de Steve Witkoff, il se déclare satisfait des échanges constructifs menés à Kiev et à Moscou. Et ils se sont aussi dit admiratifs des Ukrainiens sans pour autant sembler apporter de nouvelles solutions pour mettre fin à la guerre.
2: Emmanuel Chaz à Kiev pour RFI. Ailleurs dans le monde, 8 pays à majorité musulmane condamnent les appels de ministres israéliens à expulser la population palestinienne de la bande de Gaza. Au Liban, le président Joseph Aoun exhorte Washington et la communauté internationale à faire cesser les attaques israéliennes sur son territoire qui ont fait 4 morts ce matin. Au Yémen, il y a eu plus de 140 victimes depuis hier dans les affrontements entre rebelles houthis et forces gouvernementales. États-Unis, Corée, Japon avec des manœuvres conjointes pour répondre aux menaces nucléaires de Pyongyang. Au Népal, les secours continuent les recherches dans l'espoir de retrouver d'autres survivants de la crue meurtrière dans l'Himalaya. Au Cap-Vert, au moins 25 morts, principalement des enfants, dans un accident de la route après qu'un autocar soit tombé dans un ravin. En Indonésie, le trafic aérien paralysé dans 8 aéroports après l'éruption du volcan Anak Krakatoa. 150 000 passagers se retrouvent bloqués. Et puis, l'actualité sportive qui est dense en ce dimanche. Il y a tout d'abord le football, Christophe Dirémy. Ensuite, et fin de la troisième journée de Ligue 1 avec le duel Marseille-Paris FC en clôture.
3: Un bon test au Vélodrome pour l'autre club parisien, un peu mieux parti dans cette saison que l'OM. Une victoire, un nul, alors que les Phocéens ont déjà subi une première défaite le week-end dernier à Monaco. Les Marseillais également engagés, on le sait, en Ligue Europa à partir de jeudi prochain. Le tout étant maintenant de savoir si le club pourra efficacement mener de front toutes les compétitions avec un effectif mis au régime sec, faute de moyens financiers. Beaucoup de joueurs partis lors du récent mercato, mais pas une seule arrivée. L'entraîneur Bruno Genesio avait anticipé la situation. Il ne s'interdit pas pour autant d'avoir de l'ambition, mais pas démesurée quand même.
4: Parler de Ligue des Champions serait irresponsable pour moi aujourd'hui. Mais on est à l'Olympique de Marseille. On se doit d'être ambitieux. Dans un premier temps, mon objectif, c'est d'avoir de la continuité dans notre jeu. Parce que je reste persuadé que si on a de la continuité dans les contenus de nos matchs, on aura des résultats. Et après, le football, c'est un sport qui est tellement capricieux qu'on peut pas prévoir les choses à l'avance. Mais je vous dis pas qu'on va s'empêcher de rêver. Pourquoi pas ? Mais aujourd'hui, je préfère être prudent. Voilà, on est en construction. Donc il va falloir qu'il y ait un travail qui se mette en place aussi, qui va peut-être prendre du temps ou pas. En tout cas, on travaille là-dessus.
3: Bruno Genesio, Marseille-Paris FC, coup d'envoi 18h45, temps universel. Cet après-midi, Rennes est allé battre Angers 2-1 et Strasbourg s'est régalé à 3. Victoire 6-2. Autre carton du jour. Lors de la quatrième journée de Liga, celui du FC Barcelone sur le terrain de Valence, 5-0 avec un doublé de Lamine Yamal. Les Catalans, champions en titre, poursuivent leur sans-faute en ce début de saison avec 4 victoires. Et puis en première ligue, Arsenal domine Chelsea 2-1 après avoir été mené au score dans le choc de la troisième journée. Les tenants du titre sont à égalité de points en tête avec Manchester City.
2: Le tennis, la numéro 1 mondiale, Arina Sabalenka, est la première qualifiée pour les quarts de finale de l'US Open.
3: La Biélorusse qui s'est imposée sur l'américaine Taylor Townsend de 6-4, 6-3, affrontera la gagnante du duel à venir entre l'ukrainienne Martia Kostyuk et la tchèque Linda Noskova. À suivre également en huitième la nuit prochaine, les américaines Jessica Pegula, tête de série numéro 3, face à la roumaine Sorana Cîrstea et Emma Navarro contre la russe Anna Kalinskaya. Dans le tableau masculin, Carlos Alcaraz va démarrer son match contre l'américain Tommy Paul. Deux autres américains en lice, Ben Shelton contre Stefanos Tsitsipas et Francis Tiafoe contre le russe Daniil Medvedev.
2: Et puis en cyclisme, nouvelle victoire d'étape de Wout van Aert sur le Tour d'Espagne.
3: 48 heures après un premier succès à Loja, le Belge a été de nouveau le plus rapide sur la ligne d'arrivée à Cordoba cette fois. Il a réglé un sprint à 5. Aucun changement au classement général. L'Espagnol Enric Mas conserve son maillot rouge de leader devant l'Autrichien Félix Gall à 2 minutes 06 et le Slovène

0: Primoz Roglic à 2 minutes 10.
1: Et puis parlez-nous de cette incroyable victoire de Kimi Antonelli au Grand Prix d'Italie de Formule 1.
0: Un scénario complètement fou à Monza sur les terres de l'actuel leader du championnat du monde, vainqueur de la course devant son coéquipier britannique George Russell et le néerlandais Max Verstappen, alors qu'il était parti en 20e position sur la grille en raison d'une pénalité pour changement illicite de moteur. L'Italien a remonté tout le monde au fil des tours de cette course disputée en deux temps. Il y a eu un second départ après un accident du monégasque Charles Leclerc. Parti en pole position, on s'en souvient, le français Pierre Gasly a fini 7e au classement mondial des pilotes. Kimi Antonelli creuse désormais l'écart en tête avec 66 points d'avance sur Russell.
1: C'était Christophe Dirémian sur RFI. 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
1: C'est une élection régionale qui ne concerne que 2 millions d'Allemands pour un pays qui compte 84 millions d'habitants. Mais la portée de ce scrutin pourrait être très importante. Autrement dit, une partie de l'Allemagne serait-elle en train de basculer vers l'extrême droite pour la première fois de la Seconde Guerre mondiale? C'est l'enjeu de l'élection régionale en Saxe-Anhalt. Les enseignements de ce scrutin important avec notre envoyé spécial en Allemagne, Pascal Thibault à Magdebourg, des experts de la politique germanique. Ici en studio, Étienne Dubslaff, bonsoir.
3: Bonsoir.
1: Vous êtes maître de conférences en civilisation et histoire de l'Allemagne à l'Université Paris-Nanterre. Et puis en ligne d'Allemagne, Mathias Stubi, bonsoir monsieur.
4: Bonsoir.
1: Vous êtes le directeur adjoint de l'Agence régionale pour l'éducation civique de la Saxe-Anhalt. Vous avez étudié un an et demi en France, à Poitiers, où vous avez obtenu votre bac. C'est pour ça que vous parlez si bien le français. On vous retrouve dans quelques instants. L'AFD, emmené par Ulrich Siegmund, est donc à 44%, soit quasiment...

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